mérite que tu vives, quoi. Tu peux vivre pour écrire ça, ouais. Là, ça mérite que tu vives, quoi, tu vois. Là, t'es pas né pour rien, t'es nécessaire, quoi. T'es pas surnuméraire, comme dirait Sartre, t'es pas superflu, quoi. Là, t'as une nécessité quand t'écris ça, quoi. La nécessité d'être, quoi. Et c'est ça qu'il faut tenir, mec. C'est ça qu'il faut putain de tenir, quoi. Lâche pas le morceau. Tu fais pas enculer, tu fais pas disperser, tu fais pas fragmenter, tu fais pas de concession, quoi. Y'a pas de concession avec la vie, quoi. Y'a pas de concession, quoi.

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Président d'une radio plus grossière que courtoise, Henri de Lesquin souhaite devenir le prochain président des Français. Dans sa parodie de programme, il propose de bannir la musique nègre des médias soutenus ou autorisés par l'État. Et évidemment, pour lui, le rap, cette musique immonde, c'est de la musique nègre. Michel Audiard écrivait « Les cons, ça ose tout » et c'est même à ça qu'on les reconnaît. Ces propos n'ont pas laissé indifférent le monde du rap. « Musique nègre », c'est donc le titre de la nouvelle chanson du rappeur Kery James, l'auteur du très dérangeant mais fédérateur Racaille. Accompagné du Prims parolier et de Lino, Kery James répond à Henri de Lesquin. Et le moins que l'on puisse dire, c'est que le poète noir ne tire pas à blanc.

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0: de très haut niveau, mais sans français, propos jugé raciste par bon nombre d'élus et membres du gouvernement. Mais ils reviendront en détail.
1: Le protocole d'accord signé le 17 juin entre les États-Unis et l'Iran semble donc bien loin ce matin.
0: La bataille lancée pour recruter de part et d'autre ces dernières heures, l'armée américaine affirme avoir visé des dizaines de cibles en de multiples lieux sur le sol iranien. Des efforts diplomatiques réduits à néant, affirme-t-on du côté de Téhéran. L'Iran qui riposte en représailles à Téhéran.

0: installations de radars américains ont été détruits, selon le communiqué des gardiens de la mission. Le détroit d'Ormuz est sous contrôle de l'Iran et aucun navire, contrairement aux affirmations des Américains, ne peuvent traverser le détroit sans l'autorisation de l'Iran et des gardiens de la révolution et sans le versement des droits de service, ont affirmé les gardiens de la révolution dans un communiqué. Donc on est vraiment dans l'escalade. L'enjeu principal, c'est le contrôle du détroit d'Ormuz, mais aussi le contrôle de la région, puisque les Iraniens affirment avoir gagné la guerre et donc veulent imposer leurs propres règles, à la fois dans le détroit d'Ormuz, mais aussi dans l'ensemble de la région.
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réunion formelle à l'hôtel des Invalides, un dîner à l'Elysée et une annonce dont on attend encore les détails. La force multinationale pour l'Ukraine mènera des exercices prochainement, ce sera une première. Emmanuel Macron l'a annoncé cette semaine en marge du sommet de l'OTAN en Turquie. Et selon la présidence française, il s'agira de tester

négociations parleront de coopération en matière de défense anti-aérienne et anti-balistique avec l'Ukraine. Cela veut dire plus d'armes contre les missiles russes. Volodymyr Zelensky a obtenu de Donald Trump le feu vert pour fabriquer des missiles Patriot sur son sol. Les Européens veulent aussi accélérer là-dessus. Parler à Vladimir Poutine n'est toujours pas envisagé sérieusement quand le sujet divise les partenaires de l'Ukraine. Mais faute de jouer un rôle dans les négociations de paix, les Européens veulent montrer

0: critique. Dernier bilan établi par les autorités, alors que la cause de cet incendie reste à déterminer. Ce drame suscite de nombreuses interrogations chez les Thaïlandais. Précision de notre correspondant Valentin Sébron.
1: D'immenses flammes jaillissent du bar, tandis que des clients s'enfuient en courant dans la panique. Certains hurlent, d'autres trébuchent. Ces vidéos publiées sur les réseaux sociaux par des survivants et des témoins montrent l'ampleur de l'incendie survenu dans une brasserie de Lat Phrao dans le nord de Bangkok. Le premier ministre thaïlandais qui s'est rendu sur place affirme que la plupart des victimes ont fui vers des toilettes situées au fond du bâtiment où elles se sont retrouvées piégées. Selon les premiers témoignages, le feu serait parti près de la scène où un groupe de musiciens était en train de jouer. Les enquêteurs cherchent à savoir si certaines sorties de secours étaient obstruées. Sur les réseaux sociaux, des internautes thaïlandais dénoncent des drames à répétition liés à de graves négligences. Une préoccupation qui n'est pas nouvelle en Thaïlande, l'incendie rappelle le drame du club Santika à Bangkok qui avait pris feu et fait 66 morts et plus de 200 blessés lors du nouvel an 2009. Valentin Sébron, Bangkok, RFI.
0: Je vous rappelle le bilan provisoire de ce drame, au moins 27 morts et plus d'une soixantaine de blessés.
2: Et ce bilan est aussi toujours provisoire, celui du double séisme du 24 juin au Venezuela.
0: Il frôle désormais les 4500 morts selon les derniers chiffres officiels, chiffres provisoires effectivement, puisque l'ONU avait évalué à environ 50 000 le nombre de disparus au lendemain du drame. Drame qui a aussi fait près de 17 000 blessés et plus de 19 000 sinistrés obligés de vivre pour beaucoup dans des camps de fortune.
2: L'Espagne endeuillée après l'incendie de jeudi en Andalousie.
0: L'incendie dans le bilan s'est alourdi, on compte 13 morts désormais. Une Britannique de 93 ans a succombé à ses blessures à l'hôpital. Incendie actif en France par ailleurs, où la forêt de Fontainebleau au sud-est de Paris est en proie aux flammes depuis hier après-midi. Incendie d'une ampleur exceptionnelle selon les autorités. Les flammes ont déjà dévasté 800 hectares. Le feu mobilise 400 pompiers épaulés par deux hélicoptères bombardiers d'eau et par deux canadaires. Le poids de ces avions constitue une première en région parisienne. Le ministre de l'Intérieur, Laurent Nunez, est attendu sur place ce matin. Retour à la normale toutefois sur la ligne SNCF Paris-Lyon qui était très perturbée en raison de cet incident.
2: La Coupe du monde de football et aux polémiques qui dépassent désormais les frontières.

0: sur les origines. Du côté du gouvernement, ces déclarations sont jugées intolérables par plusieurs membres de l'exécutif qui rappellent que l'équipe de France est le reflet d'une nation diverse et que ses joueurs représentent pleinement le pays. Laurent Nunez, ministre de l'Intérieur.
1: C'est absolument inacceptable. Voilà, c'est pas du tout ce qu'est la France. La France, c'est un pays de diversité où tout le monde peut s'épanouir, tout le monde trouve sa place. Il y a beaucoup de choses à faire pour qu'on soit vraiment tous ensemble.
0: Le Rassemblement National a lui aussi réagi à la polémique. Le député de la Somme, Jean-Philippe Tanguy, prend ses distances avec le propos de Marine Le Pen et estime qu'il a eu tort, tout en appelant à ne pas transformer cette affaire en polémique diplomatique.
2: Je suis consterné, c'est absolument pitoyable comme déclaration. J'espère qu'il s'excusera. Et j'ai une pensée pour les joueurs qui sont français, qui aiment la France, qui défendent notre couleur. Puis j'ai une pensée pour tous les Françaises et les Français

de clôture a dû être annulée. Des annulations qui coûtent cher aux organisateurs, payer les artistes, les techniciens, les prestataires, rembourser les billets selon les échos. Les pertes cumulées sur le week-end du début juillet ont été évaluées entre 20 millions et 30 millions d'euros. Le coût de l'assurance aussi entre 2% et 4% du budget.

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L'aquarelle mundo latino, on débute avec Nelson Cavaquinho, poète et chanteur brésilien, poète fragile et tourmenté, qui aime la fête et amoureux passionné. Et au Brésil, quand un musicien se voit affublé d'un sobriquet affectueux par ses congénères, eh bien c'est pour la vie souvent. C'est pourquoi il est né Nelson Antonio da Silva. Il a appris à jouer du cavaquinho avec Choro Juquenha. Eh bien il sera pour le coup surnommé Nelson Cavaquinho toute sa vie, bien que étant rapidement passé à la guitare dont il jouait de façon unique, en utilisant que le pouce et l'index pour gratter les cordes. Plus de 600 chansons dont peu furent enregistrées et dont une grande partie est créditée à d'autres auteurs. La raison? Eh bien, leur auteur réel était tellement miséreux qu'il réglait ses ardoises en cédant les droits de ses chansons au patron des bars et hôtels qu'il fréquentait. Les paroles de ces chansons sont souvent noires et tristes, mais chantées sur un rythme de samba, dont les plus belles ont été écrites avec Guillermo de Brito, son plus fidèle partenaire qui restera toujours dans son ombre. Je vous raconterai la suite de la vie de Nelson Cavaquinho, bien sûrement dans une autre émission. Je vais vous laisser avec un de ses titres, Ruisseau final, pour le jugement final.

À présent, qui va venir à 25 ans. Elle se nomme Marta Santos, elle est née à Séville, qu'elle a commencé son voyage musical avec une guitare et son téléphone, en s'enregistrant tout en interprétant les chansons d'autres artistes. Elle a partagé ses vidéos sur les réseaux sociaux, d'abord avec assez peu d'abonnés, et puis à un moment, le déclic s'est produit et elle s'est retrouvée avec plus de 350 000 abonnés. Marta Santos pour Nidito de Amor, le petit nid d'amour.

Ali Aguero, qui est né en 1943 au Venezuela, chanteur et musicien, musicien depuis qu'il est petit. Il a commencé par le cuatro, il avait 12 ans. Il intègre après assez rapidement l'université centrale du Venezuela, puis forme partie d'un quartetto vocal. Ali Aguero pour un Afro Blues.

Notre Por el Mundo Latino avec Arturo Sandoval, qui est né en 1949 à Cuba. Il commence lui aussi très jeune la musique. À 13 ans, il étudie plusieurs instruments, finit par choisir la trompette, mais joue également du piano. Et en plus de sa longue carrière dans le monde du jazz qu'il adore, Arturo Sandoval a également une carrière musicale en tant qu'interprète classique. Voici un danson qui nous vient de 1994 et qui n'a pas pris une ride. Arturo Sandoval pour Danson.

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1: Il est né à New York de parents portoricains, il s'appelle Elvis Crespo. Lorsqu'il a 6 ans, il part avec sa famille à Puerto Rico et rêve de devenir joueur de baseball. Ça ne marche pas, il se tourne alors vers sa deuxième passion, la musique, choisit le prénom d'Elvis en hommage à Elvis Presley, intègre plusieurs orchestres à partir de ses 17 ans, dont le groupe Omania où il restera plusieurs années. Pour ce groupe, d'ailleurs, il laisse tomber des études d'administration d'entreprise et entame sa carrière solo. Par la suite, son premier disque lui apporte tout de suite le succès avec ce titre que vous connaissez, Suavemente, que je ne vous ai pas choisi. Je vous laisse plutôt avec Luna Llena.

On va continuer avec Incuyo, un projet musical d'un ensemble qui nous vient des Andes, dirigé par Gonzalo Varcas, multi-instrumentiste, compositeur et arrangeur. Incuyo, Quiscuicuicuna.

célèbre tango qui nous vient d'Uruguay, composé en 1916 par le musicien Gerardo Matos Rodriguez. José Basso pour la compartita.

0: Deuxième étape au Brésil avec Lambaçaia, un groupe de lambada brésilien qui a fait revivre le rythme vibrant et sensuel né dans les années 1990, rythme auquel ils ont mêlé humour et énergie. Le groupe a été formé en 2003 dans l'état de Bahia,
1: Lambaçaia
0: pour
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Betty Misiego, qui a commencé comme danseuse, puis a continué dans le showbiz, en particulier comme présentatrice d'une émission de télé, avant de débuter une carrière de chanteuse. Et nous allons l'écouter dans Somos.

continuer, un conjunto qui est né dans les eaux du Rio de la Plata, qui a choisi un répertoire musical romantique populaire avec comme trame de fond la nostalgie de Buenos Aires et le sol ardent du ciel latino-américain. Il s'appelle Agua de Florero pour

un groupe de rock espagnol, rock-pop, Radio Futura. Ce groupe a fait partie du mouvement culturel de la Movida, mouvement des années 1980, qui est né peu après la mort du dictateur Franco et le retour à un début de démocratie. Radio Futura a cessé ses activités en 1992. Radio Futura pour Corazón de Tiza.

Cani Garcia, pour continuer après Radio Futura, Cani Garcia, c'est une auteure, compositrice, chanteuse et portoricaine. Elle a fait sa première apparition, c'était à la télé en 2004. Elle chante dans le morceau que vous allez écouter tout de suite, Remamos, avec Natalia Lafourcade, qui elle est mexicaine et auteure, compositrice et chanteuse également. Elle a sorti, elle, son premier album en 2015. Cani Garcia et Natalia Lafourcade pour Remamos.

Elle a commencé sa carrière pro à l'âge de 15 ans dans son Cuba natal. En 88, elle sort son premier album. Au début des années 90, elle part en Colombie puis s'installe à Miami. En 94, elle signe avec un label et sort son premier album, Qué manera de quererte. Nous allons la retrouver dans ce titre célèbre qui n'est pas d'elle, El Manicero, le vendeur de cacahuètes, une chanson cubaine écrite et composée en 28 par Moïse Simons. Il en existerait plus de 500 versions différentes, dont une des Beatles que j'ai pas encore trouvée. Elle est cette chanson El Manicero dans plusieurs langues ou en version instrumentale dans de nombreux styles de musique et fait partie des standards de jazz. En attendant, voici la version enregistrée en vivo par Albita de El Manicero.

Et pour nous quitter, CAD, la organisation, un groupe de salsa qui va vous envoyer des fleurs pour achever cette émission. Te mando flores.

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1: Merci de rester avec nous à l'écoute de RFI, les midis à Paris, 10h en temps universel. Le journal tout de suite avec vous, Gilles Moreau, bonjour.
2: Bonjour Caroline, bonjour à tous. Dans l'actualité, la reprise des hostilités entre les États-Unis et l'Iran. Téhéran cible les intérêts américains dans les pays du Golfe. L'armée américaine, elle, attaque les capacités militaires de l'Iran près du détroit d'Ormuz. Ces frappes sont sans précédent depuis le protocole d'accord de la mi-juin. Comme on pouvait s'y attendre, les cours du pétrole repartent à la hausse. En Europe, le temps très chaud et très sec favorise les feux de forêt. Au sud de Paris, la forêt de Fontainebleau brûle. Et en Espagne, le Premier ministre est en Andalousie où 12 personnes ont péri. Emmanuel Macron présidera pour la dernière fois demain les cérémonies du 14 juillet. Dans les médias, il reçoit à Paris les soutiens de l'Ukraine. Jour après jour, le protocole d'accord signé à la mi-juin par les États-Unis et par l'Iran fait figure de lointains souvenirs. Ces dernières heures, les frappes ont repris de part et d'autre. L'armée américaine affirme avoir visé des dizaines de cibles sur le sol iranien. Des bombardements qui ont fait au moins un mort et 4 blessés dans la ville de Mashhad dans le sud-ouest du pays. Les efforts diplomatiques sont réduits à néant, a commenté Téhéran. Et en représailles, les Iraniens ont visé les intérêts américains dans les pays du Golfe. Le point avec Siavosh Ghazi sur place. Pour RFI.
3: C'est désormais le même scénario qui semble se répéter pratiquement toutes les nuits. Vers minuit, 1h du matin, les Américains mènent des frappes sur le littoral, le long du golfe Persique et en mer d'Oman, mais aussi depuis 3 jours à l'intérieur des terres, donc des cibles qui sont visées. Et puis vers 4-5h du matin, les gardiens de la Révolution ripostent en frappant des bases américaines dans la région. Il y a une extension et une escalade de plus en plus importante, notamment ce matin, puisque les gardiens de la Révolution ont affirmé avoir visé des bases américaines en Jordanie, à Koweït, à Bahreïn, mais aussi à Oman, où des installations de radars américains ont été détruites, selon le communiqué des gardiens de la Révolution. Le détroit d'Ormuz est sous contrôle de l'Iran et aucun navire, contrairement aux affirmations des Américains, ne peuvent traverser le détroit sans l'autorisation de l'Iran et des gardiens de la Révolution et sans le versement des droits de service, ont affirmé les gardiens de la Révolution dans un communiqué. Donc, on est vraiment dans l'escalade. L'enjeu principal, c'est le contrôle du détroit d'Ormuz, mais aussi le contrôle de la région, puisque les Iraniens affirment avoir gagné la guerre et donc veulent imposer leurs propres règles, à la fois dans le détroit d'Ormuz, mais aussi dans l'ensemble de la région.
2: Siavosh Ghazi, conséquence de la reprise des affrontements dans le Golfe. Les cours du pétrole sont repartis comme il s'était à prévoir à la hausse ce matin, près de 4% de hausse. Autre grand titre dans l'actualité de ce début de semaine, alors que la canicule continue de produire ses effets, c'est la multiplication dans une partie de l'Europe des incendies de forêt, favorisés par le temps très chaud et très sec. En Espagne, le Premier ministre Pedro Sanchez se déplace en Andalousie où 12 personnes ont trouvé la mort ce week-end. Et en France, c'est le ministre de l'Intérieur, Laurent Nunez, qui s'est rendu ce matin à proximité du grave incendie qui touche la forêt de Fontainebleau, à une cinquantaine de kilomètres au sud de Paris. Laurent Nunez a fait le point sur les moyens mobilisés, des moyens très importants.
4: Nous engageons des moyens nationaux. Nous avons ici 500 sapeurs-pompiers qui sont mobilisés. Je tiens à souligner que c'est la première fois en Île-de-France qu'on utilise des moyens aériens nationaux. C'est la première fois. Hier, il y avait 2 avions Dash et 2 hélicoptères bombardiers d'eau. Aujourd'hui, nous sommes sur 2 Canadair, 2 Dash, qui sont des avions qui projettent des produits retardants. Et puis nous allons avoir 3 hélicoptères bombardiers d'eau qui sont déjà là d'ailleurs et qui sont à l'ouvrage. Donc voilà, on a des moyens extrêmement conséquents. On sait qu'on va avoir une saison très compliquée devant nous et elle a déjà commencé, comme vous le voyez, à haute intensité.
2: Et toujours selon Laurent Nunez, cet incendie de la forêt de Fontainebleau pourrait avoir une origine volontaire. À l'échelle de l'Europe cette fois, les pays qui ont subi la vague record de canicule fin juin ont enregistré une surmortalité de 10 000 personnes. Ce chiffre émane d'un réseau soutenu par le Centre européen de prévention et de contrôle des maladies et par l'Organisation mondiale de la santé. Juliette Pietraszewski, bonjour.
5: Bonjour.
2: Devant la multiplication des canicules en Europe, Juliette, ce bilan s'inscrit dans une tendance plus globale.
5: Oui, en 4 ans, plus de 200 000 personnes sont décédées des suites de la chaleur en Europe. C'est ce qu'indiquait déjà le mois dernier l'Agence sanitaire mondiale de l'ONU. Lors de cette vague de chaleur fin juin, c'est donc une surmortalité de 10 000 personnes qui est enregistrée. La plupart des victimes sont des personnes âgées, de de plus de 65 ans. Pour les scientifiques, aucun autre facteur majeur n'aurait pu contribuer à cette hausse de la mortalité cette semaine-là. La chaleur extrême est un tueur silencieux et peut provoquer coups de chaleur ou encore aggraver des maladies cardiovasculaires et respiratoires. Plus globalement, ces quatre dernières années, les décès prématurés dus à la chaleur extrême en Europe ont surtout eu lieu en Italie, en Espagne, en Allemagne ou encore en Grèce. Selon l'OMS, l'Organisation mondiale de la santé, l'Europe est l'une des régions du monde les plus durement touchées par le réchauffement climatique. Et parmi les recommandations de l'organisation, faire en sorte que les services sociaux puissent s'occuper des personnes vulnérables, veiller à avoir du personnel suffisant dans les établissements de santé ou encore verdir les villes, créer davantage d'ombre. Au-delà de notre adaptation, l'atténuation de nos émissions de gaz à effet de serre reste également essentielle.
2: Juliette, merci. Juliette Pietraszewski du service environnement. 4 ans et demi après le début de l'offensive russe, les soutiens de l'Ukraine ne relâchent pas leur effort. Leur coalition, appelée Coalition des volontaires, est réunie en sommet cet après-midi à Paris dans le cadre prestigieux de l'Hôtel des Invalides. Attendu, une trentaine de chefs d'État ou de gouvernement, dont Emmanuel Macron et Volodymyr Zelensky. Ce sommet précède les traditionnelles cérémonies du 14 juillet qu'Emmanuel Macron présidera pour la dernière fois demain. Direction maintenant la Hongrie, où le Parlement doit voter aujourd'hui le 17e amendement à la Constitution. En réalité, c'est un paquet d'amendements. L'un d'entre eux destitue le président de la République de manière expéditive. Le Premier ministre hongrois, Péter Magyar, justifie la fin anticipée du mandat présidentiel par, je cite, une grave perte de confiance. Il n'hésite pas à traiter le chef de l'État de marionnette de Viktor Orban. Explication sur place à Budapest de Florence Labrouillère.
6: Pour parer aux critiques, Péter Magyar a intensifié sa campagne contre Tomasz Sulyok, le président de la République. Le Premier ministre a accusé le président d'avoir détourné de l'argent public lors d'un voyage aux États-Unis en janvier dernier. Le chef de l'État a fait du tourisme et rencontré des expatriés hongrois, mais aucun officiel américain. Et le voyage a coûté un demi-million d'euros aux contribuables. Bien que le président hongrois ait un rôle avant tout protocolaire, c'est un fidèle de Viktor Orban. Or, Péter Magyar a promis aux Hongrois de balayer l'ancienne élite au pouvoir afin d'assurer un changement de régime. Une majorité de Hongrois souhaite voir Viktor Orban jugé par les tribunaux pour abus de pouvoir et corruption. Mais cela prendra du temps. Alors, pour satisfaire l'opinion publique, Péter Magyar a besoin d'actes symboliques immédiats, comme le départ du président. D'où cette dernière offensive pour le dénigrer. Le Premier ministre veut aussi éviter une crise constitutionnelle dans le cas où le président s'accrocherait à son fauteuil malgré le vote des députés. Florence Labrouillère, Budapest, RFI.
2: À la Coupe du monde de football, enfin, J-1 avant la première demi-finale. France-Espagne, demain soir à Dallas. Affiche très prometteuse entre la meilleure attaque et la meilleure défense du tournoi. Dallas n'est pas réputé pour son amour du football, soccer, comme on l'appelle là-bas. Mais depuis le début de la compétition, Kylian Mbappé et ses coéquipiers brillent et le public texan s'est pris d'affection. Sur place pour RFI, Cédric De Oliveira.
7: Craig est attablé à un bar du centre-ville de Dallas. Il est plongé dans un match de baseball, un duel fratricide entre les Astros de Houston et les Texas Rangers, l'équipe de la ville. Mais contrairement aux apparences, c'est aussi un fan de soccer et avant ce France-Espagne, il a un favori.
8: La France s'en sort très bien jusqu'à maintenant. J'ai assisté au match France-Irak à Philadelphie et c'est vraiment une équipe très forte.
7: Impressionné les Texans par ses 6 victoires en 6 matchs et la qualité du jeu produit par les Bleus, Laïla ne voit personne pour les arrêter.
9: Leur défense, la façon dont ils jouent, la manière dont ils arrivent à mettre la pression sur les autres équipes, je ne sais pas, s'ils continuent à être soudés comme ça, j'ai l'impression qu'ils peuvent avoir une chance de gagner à nouveau. Et puis j'adore Mbappé.
7: Le capitaine des Bleus, meilleur buteur de la compétition, est déjà une superstar aux États-Unis, dans un pays qui adore tout ce qui brille. Il est en train de prendre une autre dimension, estime Lucas.
10: Mbappé est tellement fort. J'ai l'impression qu'à chaque Coupe du Monde, il arrive à se surpasser, à faire le spectacle. Il arrive à frapper le ballon mieux que personne. Je n'ai jamais vu ça chez quelqu'un d'autre. Donc mon sentiment, c'est que la France va gagner.
7: Il reste 2 marches à gravir. D'abord la redoutable Espagne avant une éventuelle finale dimanche à New York. Ensuite, au Texas comme ailleurs, on pourra se concentrer pleinement sur les sports locaux. D'ailleurs, les Rangers ont bien battu les Astros. Cédric De Oliveira, Dallas, RFI.
2: France-Espagne demain à partir de 19h temps universel. Demi-finale de Coupe du Monde à suivre en intégralité sur les antennes africaines de RFI. Enfin en tennis, Alexander Zverev, finaliste hier à Wimbledon face à Yannick Sinner, est désormais deuxième au classement mondial derrière l'Italien. L'Allemand de 29 ans devance l'Espagnol Alcaraz qui n'a pas pu s'aligner à Londres en raison d'une blessure au poignet droit. A tout à l'heure, 13h pour un nouveau journal. Dans l'immédiat, 8 milliards de voisins.
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16: Et enfin, le programme de ce lundi 13 juillet, jazz en balade, les Mousticataires s'inspirent des musiques balkaniques, orientales, afro et hip-hop, tarif unique 13€, gratuit pour les moins de 10 ans, à 21h30 à Aguesac. Bal des pompiers, ambiance festive et conviviale, animation enfant toute l'après-midi avec buvette et crêpes, démonstration de l'équipe grimpe par les pompiers de Millau avec une descente du beffroi en tyrolienne. Apéritif musical dès 19h30, repas à partir de 20h sur réservation au 06 30 50 92 60, snack sur place, concert en soirée, le tout à partir de 15h, place Emma Calvé à Millau. On reste dans la bonne humeur et l'esprit de fête avec apéritif et repas au Brasero par Cyril Traiteur, suivi du bal animé par Alcaline ce lundi soir à 19h à l'espace Jean Gavin, Saint-Rome de Cernon. Atelier de fabrication de cosmétiques naturels. Vous repartirez avec un baume ou une huile de votre confection répondant à votre besoin ou envie du moment de 10h à midi et ou de 14h à 16h. Tarif enfant 28€. Adulte, atelier et baume compris 40€. L'atelier de fabrication de cosmétiques naturels à Tillot à Compregnac. Jardin en feu au programme 19h15, les Georges du Tarn, 21h, Soa Bomba. La soirée se clôturera en apothéose avec Technobrass, la fanfare brésilienne qui fait danser les festivals du monde entier. Rendez-vous au Jardin Public à Saint-Afrique. On met l'ambiance comme il se doit, place du Pont Vieux, soirée animée par DJ Angel et repas 17€ adultes, 12€ enfants, organisé par le comité des fêtes de Camarès. Réservation des repas obligatoires au 07 85 89 00 51 ce lundi 13 juillet à Camarès. Bal animé par Laurent Gineste dès 19h, buvette et restauration sur place à Brousse-le-Château. L'équipe de Radio Centrafrique vous souhaite un très bon week-end et de bonnes vacances à l'écoute de votre radio préférée.
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Il y a, au pied d'une colline, un campement abandonné. Des traces d'adoration divine, bien vite oubliées.

vertige. Des ossements bien alignés dans des cavernes funéraires. Des empreintes de pas conservées dans des flaques d'eau millénaires.

y a des restes de feux de bois qui n'ont plus brûlé depuis longtemps. Les débris de la couronne d'un roi, l'oubli de son couronnement.

intensément. Il y a aussi la lune qui veille et l'univers qui se dévoile, le disque de la mémoire qui se raye et des pinceaux sur une toile. Des notes sur une portée.

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1: Des cours de sport ouverts à tous les âges et à tous les niveaux, une dimension sportive qui déborde sur des ateliers autour de thématiques qui réunissent enfants, parents et spécialistes, tel est le pari de l'ESBN, l'élan sportif de boxe Nîmois, association de sport et bien-être pour tous implantés à Nîmes depuis une dizaine d'années déjà. J'ai le plaisir d'accueillir Youssef, membre de l'ESBN. Donc au-delà des locaux situés à proximité du collège Les Oliviers, l'association se déplace dans des centres sociaux de la ville pour faciliter l'accès au sport dans les quartiers populaires. Et avant d'évoquer l'ESBN, vous présentez d'abord en racontant un peu votre parcours, votre trajectoire qui vous a amené à cette association.
2: Alors oui, bonjour, moi c'est donc Youssef, j'ai 36 ans et je suis donc animateur, coordinateur au sein de l'ESBN, donc l'élan sportif de boxe Nîmois, depuis quelques années maintenant. Donc l'association, elle a été donc créée en 2014, donc la fondatrice c'est Marine. Et moi j'ai rejoint l'aventure donc en 2018 et donc voilà, moi mon parcours voilà, j'ai toujours aimé le sport depuis le jeune âge. Aujourd'hui voilà, j'anime des cours et je m'épanouis dans cette mission.
1: D'accord, c'est un peu la suite logique finalement de votre parcours. Et est-ce que vous pouvez évoquer les spécificités de l'association, parce que on peut y retrouver, si on adhère, la boxe évidemment, mais pas que. Donc voilà, est-ce que vous pouvez présenter les différentes activités et ce qui fait que vous avez accepté de rejoindre cette aventure?
2: Tout à fait. Moi, ce qui me plaît en fait, l'association qu'on dans laquelle j'interviens aujourd'hui, c'est le fait qu'on propose du sport pour tout type de public. Donc ça, c'est vraiment dès l'âge de 3 ans. Donc pour nous, c'est important d'initier dès le plus jeune âge les enfants à la motricité, l'équilibre, la force, etc. dès le jeune âge, bien sûr avec la pédagogie basée sur du jeu, hein, pour rester ludique, pour capter les enfants. Et donc on a un public aussi enfant d'une catégorie d'âge de 6-9 ans, une catégorie d'âge des 10-14 ans, et puis ensuite on a une catégorie d'âge ado-adulte et les adultes 100% féminins. Et on propose donc de la boxe pied-point, donc tout ce qui est kickboxing, K1 et boxe thaï. Éducatif, je le précise, parce qu'on ne pratique pas du plein contact. En tout cas, nous, on n'adhère pas avec cette vision de la boxe plein contact. C'est vraiment voilà, de à la touche, où les gestes sont maîtrisés. Nos cours, par exemple, qu'on inculque même dès le jeune âge, on démarre toujours un cours avec un salut collectif, on finit avec un salut collectif. Au sein des séances, on essaye en tout cas d'encourager que les boxeurs ou les boxeuses, tout le monde tourne avec tout le monde sur l'aspect technique. Les garçons ne boxent pas qu'avec les garçons, ou les filles ne boxent pas qu'avec les filles. On tourne. Les meilleurs boxent avec, entre guillemets, les débutants. Mmh. Les débutants boxent aussi avec les confirmés. Parce que, voilà, c'est la famille ESBN, ouais. Et on essaye vraiment on est vraiment attachés à ça. On accueille donc des enfants dès l'âge de 3 ans jusqu'à 77 ans, où on a mis en place, c'est récent, ça fait à peu près une année, on a mis en place des cours seniors.
1: D'accord.
2: Voilà, donc pour les 60 ans et plus, et du coup c'est gratuit pour les seniors, où ils viennent donc se retrouver. Donc il y a aussi l'aspect social où ils se retrouvent, où ils peuvent échanger, discuter, donc deux fois par semaine.
1: Vous travaillez aussi donc à l'échelle de la ville avec les centres sociaux. Pourquoi ce choix, cette implantation locale là et cet étalement sur toute la ville, et quels sont vos objectifs derrière ça?
2: Alors la volonté, c'était vraiment de rendre accessible la pratique sportive pour tous. On est à l'extérieur du quartier, donc sur le périphérique, mais on est aussi à proximité, à 5-10 minutes à pied des différents quartiers, Manceville, Claude Orville, Route de Beaucaire et les Oliviers. Et donc voilà, c'est faciliter l'accessibilité pour ces habitants-là, de sortir de leur quartier et de venir à la salle.
1: Le sport comme rôle social et d'insertion, tel est le pari gagnant de l'ESBN qu'on a vu à travers ce témoignage.
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3: Je vais pas au tie-break, Carlos Alcaraz. J'ai preuve de

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2: Dritchim, tu fais partie de l'association R, Accueil Interculturel en Royan. L'association s'est même montée pour votre arrivée.
3: C'est une association qui nous a accueillis en 2014, à notre arrivée dans le Royan. On était déboutés d'asile à Chambéry et on est venu dans le Royan parce que grâce à cette association qui a été créée pour nous, pour notre famille. Cette association nous a accompagnés pour les démarches administratives, mais pas que, pour le logement aussi et l'insertion sociale et professionnelle. Et grâce à eux, aujourd'hui, on a obtenu le papier, on fait une vie stable en France. On a quitté le pays dans des conditions assez compliquées. Personne n'a envie de quitter son pays pour plaisir. Et d'être déraciné, il n'y a pas pire que d'être déraciné. Et laisser derrière notre enfance, les liens, les proches, et venir s'installer dans un pays où on ne connaît personne, ni la culture, rien du tout. Et recommencer de zéro. On a connu des personnes qui nous ont hébergés pour quelques jours. Quand ils ont su qu'on était dehors, ils ont pris des contacts avec leurs amis qu'ils avaient dans le Royan. Voilà, c'est comme ça que s'est fait le lien entre Chambéry et le Royan. Après, Albert Villard, qui était maire dans le Royan, et les amis qui l'entouraient, ils ont pu monter une association pour accompagner notre famille. En fait, les gens, pour qu'ils s'investissent, il fallait avoir une emblème, en fait, une association qui autour de laquelle les gens ils pouvaient se réunir et être plus, si je peux dire, entre guillemets, légitime dans ce village. R a demandé auprès de la mairie d'avoir un logement pour notre famille. Et c'est comme ça que ça a commencé. Ils ont obtenu un logement. Et ce logement, il continue à être occupé par d'autres personnes, mais dans la même situation que nous. Au sein de l'association, ils ont créé des commissions de famille, commissions d'accompagnement vers chez le médecin, pour la nourriture, financement et tout. En fait, chacun a pris une mission, ce qui a fait que ça a facilité notre vie dans le quotidien. Et on se sentit pas seul. Et ça, c'est le plus important, en fait. Parce que se sentir seul et être isolé, c'est très compliqué, en fait. Il n'y a pas pire que ça, être isolé. Et nous, on s'est sentis entourés. Ça nous faisait chaud au cœur d'être entourés par les personnes qui nous ont aidés humainement, et pas juste financièrement, mais humainement. Et c'est très touchant, en fait. Ça, et on n'oublierait jamais cet accompagnement. Et c'est pour ça, en fait, à chaque fois qu'il y a l'anniversaire de l'association R, je me rappelle de notre naissance, en fait, renaissance, si je peux dire, dans le Royan. Oui, renaissance de l'espoir. Ils ont fait même un cercle de silence au centre du village. Et le moment le plus extraordinaire, c'était un jour où il neigeait et personne bougeait sous la neige. On a gardé même des photos. Chaque vendredi, ils étaient là. Sous la pluie, sous la neige, ils étaient là. Avec des panneaux jusque, voilà, on est là pour sauver une famille, sauver des vies. Des fois, le silence parle plus. Et ça, c'est extraordinaire. Déjà, en fait, ils ne se sont pas arrêtés, même après, quand on a obtenu le papier, ils ne se sont pas arrêtés là. On est invité à chaque repas, à chaque événement, on est invité chez ces personnes-là et à l'envers. Et eux, ils sont invités chez nous. En fait, on continue. Et notre lien, il est très fort. Pareil, quand on part à la montagne, on fait des balades, on fait... En fait, il y a 2 ans en arrière, je faisais partie de CA, de l'association R. Et j'ai eu l'occasion de faire partie, d'aider des familles. Du coup, je trouve ça chouette, en fait, que l'association continue à accompagner des personnes. Moi, j'ai eu de la chance, parce que je travaille à l'association La Providence. Je suis moniteur éducateur, j'ai fait la formation juste après l'obtention des papiers, j'ai fait cette formation-là. Être auprès de personnes, aider les personnes, c'est quelque chose d'extraordinaire. En fait, aider une famille, c'est sauver l'avenir d'un être humain. Et ça, c'est très important.
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Elle s'échappe parfois de corps lourds à supporter, et si elle ne cesse de voyager, c'est pour éveiller toute sensibilité. Amis inondés, bienvenue.

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1: Écrire et témoigner, s'exprimer à travers la plume ou par l'intermédiaire de quelques claviers sans se soucier de la notoriété. Les écrivains dits régionaux tentent souvent de transmettre leurs impressions, leurs vécus par des mots simples, par de simples mots. Permettez-moi de vous lire quelques lignes écrites en 1959 par l'écrivain bourguignon Henri Vincenot. Extrait du livre Les yeux en face des trous.

J'étais pour lors en train de poser culotte au pied d'un genévrier, les fesses au vent. Selon mon habitude, je prolongeais le plaisir quotidien de la défécation, qui est, comme disait l'ancien curé de la paroisse, une des plus pures joies de l'existence. Le vent me caressait les régions lombaires et, voyant que je ne me refusais pas, risquait un souffle un peu plus loin. Si j'en parle ainsi, c'est que j'y prends pour le moins autant de plaisir qu'à manger, à boire, à travailler, à penser. Flâner, en offrant à la brise ma peau secrète, m'inspire toujours une action de grâce au Créateur. Les toisons que la brise fait frémir doucement au passage ne sont répugnantes que dans un complet veston. Ici, à la face du millepertuis et du serpolet de nos friches, tout est beau et la scatologie est un genre littéraire. Je fermais par moments les yeux, le menton aux genoux, la chemise dûment retroussée et je me saoulais des parfums de nos grandes friches. Bref, je jouissais.

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3: Avec un film réalisé par Jean-Michel Ribes en 2008, Musée haut, musée bas, adapté de sa pièce de théâtre, éponyme de 2004. Le musée est vu comme un microcosme, c'est à la fois un théâtre avec sa scène et ses coulisses, et une fourmilière. Nous allons retrouver parmi la multitude et foultitude d'acteurs de cette distribution, plus particulièrement dans l'extrait qui suit, Josiane Balasco, Micha Lescot et Eva Darlan, entre autres.
4: Je te répète en marchant, José, l'explication, c'est ta mère, José, ta maman. C'est moi qui t'ai terrorisé, sans le vouloir, tu t'en doutes, mon chéri.
5: Oh non.
4: Mais bien sûr que c'est moi qui t'ai terrorisé, dévoré, adoré. Et depuis ta naissance, j'aurais pu manger ton caca, ton pipi. Et c'est pour ça, José, c'est prouvé aujourd'hui. C'est à cause de moi que t'es devenue une tante, un PD. Oh. Mais heureusement, on a trouvé l'explication, mon chéri. Alors ce n'est pas grave, parce que quand on comprend, on peut tout remettre à l'endroit.
5: Oh non.
4: Tu veux aller aux toilettes? Va aux toilettes, mon poussin. Et ton père l'a très bien compris aussi. C'est vrai qu'il a été très choqué quand il y a un mois, tu as eu le courage. Parce que moi, chérie, j'ai toujours considéré ça comme du courage. De venir nous avouer que tu voulais vivre avec Tom parce que tu l'aimais. Il a même vomi, papa. Je te l'ai pas dit, mais il a vomi. Et puis dès qu'il a saisi que c'était de ma faute, José, arrête de tronger les ongles. Il s'est dit, tout n'est pas perdu. Oui, même papa a dit, je garde espoir.
5: Non.
4: Et il a raison d'être confiant, papa. Car il sait comme moi que tu es un artiste. Même si je le sais depuis bien plus longtemps que lui. Tu sais que j'ai gardé tous tes dessins, tous. Le premier, tu avais 6 mois. Rouge, bleu, avec un grand trait noir au milieu. Un artiste, mon chéri, c'est-à-dire quelqu'un de très fragile, mais aussi d'intelligent, et qui aujourd'hui a l'explication de tous les éléments pour redresser la nature, qui s'est mise à l'envers à cause de moi.
5: Maman.
4: Un artiste qui a tout pour devenir normal. Un vrai garçon, qui un jour va nous faire un beau petit-fils, un petit José. Donc ne t'inquiète pas, je m'occuperai fort, mon chéri. Allez, viens, on s'embrasse. Dans le fond, je sais bien que tu n'es pas une tapette. Excuse-moi, mon José. Excuse-moi, mon petit chou, de t'avoir adoré, de t'avoir tant aimé. Mais je sais que tu peux embrasser une femme. Viens, mon chéri, viens. Prouve-moi que tu es un homme. Un vrai. Embrasse-moi.
6: Maintenant dans la salle 4 où un artiste pratique le family art. Performance basée sur l'assouvissement réflexe d'un désir, réponse immédiate à un ressentiment.
7: Mais là, il est en train de la...
8: On va le laisser finir si vous voulez bien. Voilà. Excusez-moi, nous sommes dans un musée, donc forcément il y a des visites.
9: Je vous en prie, je suis au courant.
8: Ces personnes peuvent vous poser une ou deux questions?
9: Bien sûr. Je suis désolé, je suis un peu essoufflé. Bien, pas très présentable.
8: Je crois que tout le monde sait ce qu'est un artiste.
9: Oui, oui.
8: Allez-y, madame.
10: Tout d'abord, bravo. C'est très impressionnant, très bouleversant même.
9: Merci.
10: Mais cette femme que vous venez de
9: tuer. Enfin, j'espère.
10: C'est quelqu'un que vous connaissiez?
9: Très bien, c'est ma mère.
11: L'original, je veux dire la vraie?
9: Oui, c'est Andrea Martal. Née à Tours en 1946, qui m'a mis au monde le 2 juillet 1972 à Antony, dans les Hauts-de-Seine, où elle tenait une teinturerie pressing.
12: Donc c'est quand même une œuvre que vous portez en vous depuis plus de 30 ans?
9: Non, c'est plus récent. J'ai commencé à détester ma mère vers l'âge de 10, 11 ans, mais avide. J'en faisais rien, j'étais juste terrorisé. C'est beaucoup plus tard, aux Beaux-Arts, quand j'ai rencontré Tom, que j'ai commencé à envisager ma mère artistiquement.
12: Ah, vous avez quand même fait les Beaux-Arts.
9: Oui. Pff, je glandais rien. Je savais à peine tenir un fusain, jusqu'au jour où Tom m'a dit « José, tu réalises ce que tu as devant toi? Tu as vu le monstre, l'ouragan, la surchieuse qui est là juste pour toi, qui ne veut que toi?
2: Tu te rends compte de la chance que tu as? Elle est là, ton œuvre. C'est elle. C'est comme Louis Pasteur. S'il n'avait pas rencontré la rage, il serait resté un petit pharmacien, Louis Pasteur. Eh bien, toi, tu as ta mère, José. Et crois-moi, elle est encore mieux que la rage. Vénard. Alors, vas-y, bosse. Ça a été le tournant. Le vrai début.
11: La vocation?
2: Disons l'envie d'y aller.
7: Mais au début, alors, qu'est-ce que vous faisiez? Vous la mordiez, vous la griffiez, vous lui cassiez des membres?
2: Non, j'ai commencé tout doucement. J'ai fait beaucoup d'expositions autour d'elle, sur ses dégâts. Par exemple, à Belleville, j'avais montré toutes les robes qu'elle portait quand elle m'accompagnait en classe, et à côté, j'avais placardé mes bulletins scolaires catastrophiques. Ses chapeaux aussi. Celui avec des fleurs, qui m'avait fait doubler deux fois le CM2.
5: Et là, le corps, enfin son corps, c'est une commande du musée?
2: Oui et non. Monsieur Mosque, qui suit mon travail depuis longtemps...
13: Monsieur Mosque est le conservateur du musée.
2: M'a un jour soufflé à l'oreille, si tu arrives au bout, je la réserve pour ici. Ce qui m'a fait très plaisir, bien sûr. Je pouvais pas imaginer maman si vite dans un musée.
10: Mais vous n'avez pas peur d'aller en prison?
7: Qu'est-ce que tu veux dire, Christine, par en prison?
10: Quand on tue quelqu'un, je sais pas, moi. C'est peut-être une question idiote.
13: Je vous en prie, madame. Dans un musée d'art contemporain, il n'y a pas de questions idiotes, il y a des questions.
10: Attention, moi j'aime beaucoup cette masse sans vie allongée sur le plancher avec ce beau mouvement du bras qui se raidit.
11: Moi aussi, hein, j'adore.
10: Mais c'est quand même un crime. Je me trompe?
2: C'est l'opposé, madame. C'est une création. C'est pas quelqu'un qui disparaît, c'est quelqu'un qui apparaît. L'envers exactement, l'envers du crime.
11: Moi j'aurais adoré avoir votre talent. Lorsque j'étais jeune, je voulais que ma mère ne meure jamais. Et vous, vous avez réussi. Votre maman, vous allez la garder pendant des siècles.
5: Et puis c'est votre maman à vous, c'est vous qui l'avez faite.
2: Chacun son tour. Il y a crime et crime. Faut pas tout confondre, madame.
7: C'est vrai que tu confonds souvent, Christine, c'est un peu ton défaut.
5: Pardon, mais cette œuvre, c'est la fin de votre période maman ou c'est le début d'une série?
2: Vous savez, après une mère comme celle-là, retrouver une vraie détestation, c'est pas facile.
13: Ah oui, je comprends.
2: Bon alors Tom, qui est très fier de mon travail, me pousse beaucoup vers ma tante, une femme odieuse. Mais tante Arlette n'a pas ce don si rare que possédait maman pour vous étouffer complètement. C'est pour ça que je suis pas sûr de la réussir.
5: C'est déjà fini?
13: Non, c'est pour la plastification.
12: La plastification?
13: Ils vont sûrement montrer sa maman dès demain, il faut la fixer très vite.
14: Bon, José, alors qu'est-ce qu'on fait?
2: J'aimerais qu'elle conserve ses larmes dans les yeux, ses mains en forme de tenaille, les pieds, je m'en fous. Et surtout qu'elle garde tout l'amour qui la ballonne.
14: Mais tu la veux comment? Debout ou couchée?
2: Couchée. Debout, elle fait trop peur.
14: Ça roule.
2: Allez, on y va. Au revoir.
13: Je crois qu'on peut remercier José.

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1: Voici un message du comité de bienvenue aux générations futures en langue chinoise.
2: 那百万年前发明的酒啊，别再喝了，也别鼓励那些发明这种奇怪液体的人们，别喝了。
1: C'était un message du comité de bienvenue aux générations futures en langue chinoise.

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2: Nick.
3: Qu'est-ce qui est une identité?
4: Qu'est-ce qui fait une identité?
3: L'identité, c'est d'être tout nu et marcher dans la forêt, dans les prairies, sans d'autre but que de se nourrir de fruits et d'animaux sauvages, ainsi que de se reproduire par instinct pour assurer sa descendance.
4: L'identité se trouve dans l'envie de renouveler constamment sa garde-robe afin d'être toujours à la mode et de manger des plats préparés, ainsi que de faire régulièrement don de spermatozoïdes, d'ovules, afin de perpétuer la race humaine.
3: L'identité, c'est like my fire.
4: L'identité, c'est allumer le feu.
3: L'identité se puise dans le pays où l'on est né, en s'imprégnant de son histoire, du dogme des religions, de l'esprit d'ouverture de ses grands philosophes.

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0: Dis le Nasdaq notre.
1: Des lambeaux de tissu brûlé traînent sous les nuages dilués dans un bleu passé. Les anges déchus mirent leurs échecs, leurs fesses molles dans des strings serrés. Sexe sont flétris dans le reflet d'un fleuve angoissé. Leurs pieds s'écrasent sur des nénuphars et s'enfoncent dans la vase sous un soleil noir. Les damnés traversent la boue, la tête penchée en arrière comme des africaines à long cou. Des libellules titillent leurs oreilles, des adolescentes aux corps de vieilles sirotent un lait fraise. Leurs gestes délicats traduisent leur malaise, des autruches plongent la tête sous sa bête.

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1: ramène-toi, approche.
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2: Je connais quelqu'un, un petit enfant, il est mort parce qu'il était sur un tracteur, puis après, ben, il est tombé, puis il s'est tué.
3: Tu trouves que c'est juste?
2: Non.
3: Qu'est-ce que tu crois qu'il arrive quand on est mort? Qu'est-ce qui se passe?
4: On va en haut dans le ciel, dans les cieux, puis c'est le paradis. Le ciel, c'est l'infini.
2: Il y en a beaucoup qui disent que après, quand nous, on est morts aussi, ben, on peut rejoindre la personne qui était morte. On peut la rejoindre soit au paradis, soit à l'enfer.
3: Qu'est-ce que tu crois, toi?
2: Je crois plutôt qu'on pourrait se rejoindre au paradis.

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2: Que la puissance communicative, directe d'une œuvre, est par principe illimitée. Lorsque nous qualifions une œuvre de classique, c'est dans la conscience de sa permanence, de sa signification impérissable, indépendante de toute circonstance temporelle. Dans une sorte de présence intemporelle, contemporaine de tout présent. Est classique ce qui parle de telle manière qu'il ne se réduit pas à une simple déclaration sur quelque chose de disparu, ou à un simple témoignage sur quelque chose qui reste à interpréter. C'est au contraire ce qui, à n'importe quel présent, dit quelque chose, comme s'il ne s'adressait qu'à lui. Gadamer.

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3: Abécédaire des chemins de la connaissance, avec la lettre S comme système et F comme finance. Système, le système, ou structure multiforme infinie, organisme s'autogérant de sa propre puissance interne invisible, absorbant aussi, pour amplifier son contrôle, de toutes les conséquences négatives des excès d'entreprises esclavagistes des êtres humains. Nous faisons partie du système. Le système nous guide. Il est très difficile de sortir du système. Seule notre volonté, certaines attitudes peuvent nous éloigner du système. Les questions à se poser sont : quelle responsabilité avons-nous dans le système ? Avons-nous une pensée, les mains, les pieds, le corps pour faire fonctionner le système ? À titre d'exemple, la finance, les financiers font partie du système.
2: A, B, C, D, E, F, G, H, I, J, K, L, M, N.
1: F comme finance, F comme financier, ou comment des professionnels de l'argent, ayant pour complices des gouvernants élus démocratiquement, s'approprient tous les rouages de fonctionnement des sociétés à l'échelle planétaire en les aliénant à l'argent. Argent, sonnant et trébuchant, monnaie papier, clic virtuel, paradis fiscaux. La finance, les financiers, tout en étant encore associés au terrible slogan « Le travail rend libre ». La finance, les financiers ont donné naissance à travers le système depuis le XXe siècle, à l'argent sans limite. Effrayant, non ?

0: Depuis plusieurs années, les excès de la finance provoquent la colère des peuples. Une finance devenue folle, incarnée par une banque surpuissante. Une banque, plutôt un empire. L'empire parie sur tout et n'importe quoi pour engranger toujours plus de profits.
1: C'est la plus formidable machine jamais créée pour gagner de l'argent.
0: La banque emploie 30 000 personnes qui font circuler l'argent 24 heures sur 24 sur les 5 continents.
2: On dirait des robots. Ils sont programmés pour conserver leur position et leur puissance.
0: De Francfort à Rome, de Londres à Washington, les banquiers ont tissé un réseau d'influence unique au monde. En refusant d'affronter l'un des responsables de la crise économique mondiale, les gouvernements n'ont-ils pas tout simplement abdiqué ?

n'est pas une banque comme les autres, parce que c'est la banque la plus puissante au monde, et surtout, elle est entourée d'un secret impénétrable. Dans mon métier de chroniqueur financier que j'exerce depuis 35 ans, j'ai vu que se transformer d'une banque à papa aux transactions simples et transparentes en un mastodonte, une sorte de supermarché de la spéculation et des risques. À la faveur de la politique d'argent bon marché et surtout de la déréglementation tous azimuts de la finance. Les traders ont pris le pouvoir parce que les traders rapportent le plus d'argent. Or, la culture veut que qui rapporte le plus d'argent tient le pouvoir. Et c'est un peu comme dans Frankenstein où la créature échappe à son créateur.

L'argent finira par tous nous rendre ouf. La justice aussi se plie à son joug. En parallèle, la peur endort les citoyens. Cette logique a des effets pervers au quotidien.

0: mal la misère sociale.
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2: Regard, rencontre, désir, acte sexuel, préservatif.
3: Eh ben, moi, je propose pas, mais je l'enfile direct. Enfin, je lui enfile direct. Je sais pas si ça se dit dans ces termes-là, mais de toute façon, c'est et plus agréable et pour le mec et pour la fille, parce que la fille, pendant que l'autre, il l'enfile, qu'est-ce qu'elle fait? Elle regarde au plafond, elle sifflote. Ça va beaucoup plus vite quand c'est la fille qui l'enfile au garçon.
4: Oh. Est-ce que t'as des soucis, Paul?
5: Tais-toi, tu m'empêches de me concentrer.
4: T'as l'air un peu distrait.
5: Oui, je suis distrait, je suis même préoccupé. Tu veux pas te taire un peu?
4: D'accord, je te demande pardon, mon chéri. Tu devrais t'allonger un petit peu. Tu pensais à quoi? À ta femme?
5: T'es malade? Non, je pense pas à ma femme. Pour qui tu me prends?
4: D'accord, excuse-moi.
5: Et voilà, maintenant je pense à ma femme. Non, mais c'est pas vrai, Sheila. Tu peux pas fermer ta gueule un peu, non?
4: Je suis désolée.

0: Et c'est avec cette chanson endiablée des quatre barbus que nous terminons cette émission anachronique préparée par Henri Dieudonné Parju et Charles Hamel. Auparavant, vous avez pu écouter les chansons et musiques de Popa Choubi, Marc Perron, Reinhard Wagner, l'ensemble Dragon, Rosemary Babies, Erwan, Grizzly Bear, Pink Floyd, Fougou, Electré et Monsieur Jack, et donc, juste à l'instant, les quatre barbus. Vous avez croisé les textes d'Henri Vincenot et Gadamer. Nous avons eu plaisir à accueillir dans notre émission anachronique le comité de bienvenue aux générations futures, en langue chinoise, des jeunes enfants pour recueillir leurs commentaires sur la mort, et Tanjioval, Michel et Christian pour leur lecture. Enfin, nous vous avons proposé un extrait de l'excellent film de Jean-Michel Ribes, Musée haut, musée bas.
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0: 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Bonjour Gilles.
1: Bonjour Caroline, bonjour à tous. Dans l'actualité, le détroit d'Ormuz, plus que jamais au cœur de la guerre au Moyen-Orient. Alors qu'Américains et Iraniens multiplient les frappes, Donald Trump déclare que les États-Unis vont en prendre le contrôle. De son côté, l'Iran prévient qu'il ne laissera pas les Américains s'ingérer dans la gestion de ce détroit stratégique. Emmanuel Macron présidera pour la dernière fois demain les cérémonies du 14 juillet à Paris. Dans l'immédiat, il reçoit les soutiens de l'Ukraine. Suivre dans un instant. Au sommaire aussi, la multiplication des feux de forêt en Europe sous l'effet des niveaux de chaleur et de sécheresse, des niveaux exceptionnels. Au sud de Paris, la forêt de Fontainebleau brûle. Près de 1000 hectares sont déjà partis en fumée. 4 ans et demi après le début de l'offensive russe, les soutiens de l'Ukraine ne relâchent pas leur effort. Leur coalition, appelée coalition des volontaires, est réunie actuellement au sommet à Paris dans le cadre prestigieux de l'Hôtel des Invalides. Emmanuel Macron et Volodymyr Zelensky font partie des 37 chefs d'État ou de gouvernement présents. L'objectif numéro un du sommet est d'appuyer Kiev dans son double combat politique et militaire. Les précisions de Sofia Katsenkova.
2: Le sujet numéro un, c'est la défense anti-aérienne. L'Ukraine manque de systèmes capables d'intercepter les missiles russes. Les dirigeants d'une trentaine de pays vont donc chercher à accélérer les livraisons de capacités anti-aériennes en Ukraine. 8 pays et des industriels se retrouveront en parallèle au Quai d'Orsay pour travailler sur la production de ces systèmes, selon le chef de la diplomatie française, Jean-Noël Barrot. Le but de ce sommet, c'est aussi de préparer l'après-guerre. Cette coalition veut rendre plus crédible le projet d'une force multinationale qui pourrait être déployée en cas de cessez-le-feu en Ukraine. Des exercices militaires conjoints avec les pays de la coalition pourraient d'ailleurs être annoncés aujourd'hui. Toutefois, ces exercices auront lieu hors de l'Ukraine tant que les conditions pour un déploiement réel ne sont pas remplies selon l'Elysée. Pour Paris, l'enjeu de cette réunion est donc plus large que seul le soutien à Kiev. Il s'agit de forger une coopération militaire européenne plus étroite à l'heure où le bloc des 27 cherche à

0: soldats des États membres de cette coalition des volontaires ouvriront la parade sur les Champs-Élysées. Dans son dernier discours aux armées aujourd'hui, Emmanuel Macron a mis en avant le réarmement de la France avec le doublement de son budget de la défense en 10 ans. Dans ce contexte face à la Russie, la France hausse le ton. Jean-Noël Barrot, chef de la diplomatie française, a dénoncé ce matin sur BFM TV une vaste campagne de cyberespionnage et de sabotage attribuée aux Russes. Outre la France qui a promis des sanctions, le Royaume-Uni et l'Union européenne ont également été visés, des précisions de Léonie Magro-Delbani.
1: Dans son communiqué, l'Union européenne révèle que le 16e centre du service fédéral de sécurité russe, le FSB, contrôle plusieurs groupes de cybermenaces, dont un qui est une longueur Turla. Depuis des années, Turla mène des cyberattaques d'ampleur croissante contre l'Union européenne et ses partenaires, notamment l'Ukraine. Parmi les pays ciblés, la France, l'Allemagne, la Pologne, Chypre, les Pays-Bas et la Finlande. En France, ces attaques ciblent des services de l'État depuis 2010. Et depuis 2025, elles s'entraînent à l'industrie de la défense. En Pologne, les pirates sont allés plus loin en sabotant des infrastructures comme des centrales de chauffage. Face à cette menace, l'Union européenne impose des sanctions à 9 personnes et 4 entités, dont des agents du renseignement militaire russe, le GRU, et des cybercriminels. Le ministre français des Affaires étrangères a précisé, je cite, que la France allait elle aussi sanctionner les responsables de cette campagne. Jean-Noël Barrot a également annoncé avoir convoqué l'ambassadeur russe à Paris, sans préciser de date.
0: C'était Léonie Magro-Delbani du service international.
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0: On en vient au Moyen-Orient, alors qu'Américains et Iraniens ont multiplié les frappes ces dernières heures. Plus jamais, les projecteurs sont braqués sur le détroit d'Hormuz. Nous en deviendrons les gardiens, déclare Donald Trump. Il affirme sur Fox News que les États-Unis vont en prendre le contrôle. Il annonce aussi le rétablissement du blocus des ports iraniens. De son côté, Téhéran prévient qu'il ne laissera pas les Américains s'ingérer dans la gestion du détroit stratégique. L'escalade au Moyen-Orient a ravivé les inquiétudes en Inde. Un marin indien est porté disparu depuis l'attaque de l'Iran contre un cargo au large d'Oman. Ils ont été secourus. La communauté indienne est très présente sur les routes maritimes du Golfe. La correspondance à New Delhi est d'Abdullah et Marie.

0: La direction générale de la marine marchande indienne estime à 25 000 le nombre de marins indiens dans le Golfe. Au-delà du sort de ses ressortissants, l'Inde redoute une nouvelle escalade. Le pays importe près de 80% de son pétrole et une perturbation durable du détroit d'Ormuz menacerait directement son approvisionnement énergétique. Ce matin, les marchés ont immédiatement réagi. La roupie s'est dépréciée et la bourse de Bombay a ouvert en baisse. Abdullah Eradi.
1: Alors que la canicule continue de produire ses effets, le temps très chaud et très sec favorise les incendies de forêt dans une partie de l'Europe. En Espagne, le Premier ministre Pedro Sanchez est en Andalousie aujourd'hui, où 13 personnes ont trouvé la mort. En France, le ministre de l'Intérieur Laurent Nunez s'est rendu à proximité du grave incendie qui embrase la forêt de Fontainebleau, à une centaine de kilomètres au sud de Paris. Là où au moins 800 hectares sont déjà partis en fumée. Selon le ministre, le feu pourrait avoir une origine volontaire. Direction maintenant la Corée du Sud, pays qui vient de connaître sa première alerte maximale pour forte chaleur. On a frôlé hier par endroits les 40 degrés Celsius. À Séoul, la population a reçu sur ses téléphones portables des consignes à suivre. Un reportage de notre correspondante Camille Ruiz.
2: Soyeon est assise au bord de l'eau avec son fils 10 ans et son mari. Leurs journées sont immergées.
3: Il faisait tellement chaud au milieu de journée que je ne pensais pas pouvoir sortir chez moi. Mais maintenant que le soleil s'est couché, je suis passée par la rivière Cheongye en rentrant du dîner et d'une promenade en quartier. Maintenant, on se repose en famille et on se trempe les pieds dans l'eau de la rivière.
2: La carrière semble satisfaite de la réponse du gouvernement en période de canicule, mais alerte sur la situation des personnes vulnérables.
3: Il faudrait veiller davantage à ce que les personnes âgées plus marginalisées que le reste de la population puissent échapper à la chaleur en été, en leur fournissant des climatiseurs ou alors en prenant d'autres mesures.
2: Sur la foulée, à l'ombre des ponts et des arbres, touristes étrangers, ici, une semaine. Près de cette rivière, il y a environ 2005, on peut gagner 3

0: 6-1 avant la première demi-finale. France-Espagne demain soir à Dallas. Affiche très prometteuse entre la meilleure attaque et la meilleure défense du tournoi. Les Français sont arrivés hier à Dallas après 3h30 de vol depuis Boston. Ils joueront demain au stade de Darlington, enceinte climatisée de plus de 70 600 places. Et elle est dotée d'un toit. En marge du tournoi, une affaire de racisme a éclaté autour de l'équipe de France. Mariano Rajoy, ancien Premier ministre espagnol, soutient qu'elle est de très haut niveau et ce, sans joueurs français. Et je vous propose d'écouter le commentaire d'Yvan Gasteau, historien du sport, spécialiste des questions migratoires.
1: Je trouve que les raccourcis, ils peuvent être dans tous les sens, hein, dans le positif comme dans le négatif. Hein, considérer que la France et l'Afrique, alors on pourrait considérer que voilà, oui, la France et l'Afrique, la France et le Maghreb, la France et toute son histoire, c'est l'immigration italienne, c'est l'immigration espagnole, et beaucoup de joueurs ont représenté tous ces éléments-là. Je trouve que ce sont des propos un peu vains, même s'il s'agit de valoriser.

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4: Je m'appelle Jean-Pierre Fonolosin, je suis animateur radio, technicien, réalisateur au sein de RPH Sud, une radio locale associative. J'ai aujourd'hui 40 ans de radio derrière moi. L'histoire a commencé en 1985. Et la municipalité de ma commune nous a sollicité en tant que jeunes chômeurs pour participer à une émission sur le chômage. Et c'est là que tout a démarré. L'histoire de cette radio associative a donc débuté de la nécessité d'une radio sur le village. C'était un souhait de l'équipe municipale à l'époque et également de quatre jeunes dont je faisais partie. Alors la première émission radio a débuté à la rentrée 85 où nous avions un émetteur de 25 watts. Cet émetteur n'arrivait même pas à couvrir la totalité de la commune de Montagnac dans l'Hérault. Et les émissions étaient le soir de 18h à 19h, une heure d'émission par jour seulement à ce moment-là. Ça a évolué petit à petit. Par la suite, nous avons changé l'émetteur qui permettait à ce moment-là de couvrir l'ensemble de la commune. Et dans les années 1990, je crois que c'était en 92, nous nous sommes associés avec une autre radio associative basée à Saint-André-de-Saint-Gonis. C'était Radio Pays d'Hérault. Grâce à cette association, avec l'autre radio, nous avons pu conquérir une plus large partie de notre territoire dans l'Hérault. Aujourd'hui, il y a trois fréquences sur lesquelles mes émissions sont diffusées. L'impact de notre zone de diffusion s'est ressenti par le fait qu'il y a beaucoup de bénévoles qui nous ont sollicités pour rejoindre l'équipe radio. Pour ma part, je suis l'animateur des matinales à la radio et je propose un magazine qui s'appelle Vivre ici, où je reçois tous les jours des invités. À Pézenas, la fête de la graine revient pour une cinquième édition, un événement qui va rassembler passionnés, producteurs et citoyens autour d'un enjeu essentiel, préserver, transmettre et célébrer les semences. Sur l'année, ça représente environ entre 200 et 250 personnes qui viennent dans les studios, que ce soit des associations, des créateurs d'événements ou autres. Cela leur permet de faire connaître tous ces événements locaux et d'être écoutés sur notre zone de diffusion. Aujourd'hui, la radio compte 3 salariés et puis autour environ entre 50 et 60 bénévoles. Je n'ai jamais fait de formation radio, je me suis formé sur le tas, au fil des années. Et aujourd'hui, ma préoccupation, c'est de transmettre mon savoir aux jeunes pour qu'ils puissent prendre la relève. Cette année, la radio fête ses 40 ans. Moi, j'ai un petit peu peur que cet outil disparaisse un jour. Et je mets tout en œuvre aujourd'hui pour que la radio rayonne dans tous les foyers.
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4: Et c'est Betty Dufour qui me rejoint au micro. Bonjour Betty.
6: Bonjour Jean-Pierre.
4: Alors on jette un coup d'œil aux températures. À l'heure actuelle, on relève 4.
7: De mon point de vue, je pense que la radio appartient à tout le monde aujourd'hui, que ce soit les auditeurs chez eux, que ce soit les artistes, musiciens, les institutionnels, les créateurs d'événements, les responsables d'associations. Vous pourrez remarquer quand vous venez chez nous, la porte est toujours ouverte. Et je pense que la radio associative est le seul média qui permet cette proximité.
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1: Au cœur de la ville du Mans, la MJC Prévert accueille bénévoles et publics à travers ses ateliers artistiques, son espace de vie sociale et sa radio associative. Elle possède un deuxième espace de vie sociale, la maison de quartier Moustaki, pour les habitants des quartiers nord-est. Enfin, place des Comptes du Maine en centre-ville, un cinéma, les cinéastes. Les actions de la MJC, de son équipe et de ses bénévoles sont donc très diverses, mais répondent toutes à la mission d'éducation populaire. Mais alors qu'est-ce que c'est l'éducation populaire ?
2: Si on fait au plus simple, c'est l'éducation du peuple, par le peuple, avec le peuple.
1: Yann Frémaux, directeur de la MJC Prévert.
2: On appuie notre mission sur le programme des Jours Heureux du Conseil National de la Résistance et notre objet est d'y permettre au plus grand nombre de devenir des citoyens actifs d'une démocratie vivante. Nous, on le traduit par permettre au plus grand nombre de vivre des expériences, de vivre de leur passion, de parcourir des chemins, soit un peu vagabonds pour approfondir ses imaginaires, soit plus au contraire, aller plus à fond dans ses engagements et vivre de ses engagements à fond. Voilà, c'est permettre au maximum de gens de vivre des expériences qui nous paraissent complémentaires à l'école dans des parcours d'apprentissage.
1: Alors, il y a une spécificité de la MJC Prévert, il y a quatre secteurs, dont un cinéma et une radio. Comment ces secteurs ils s'inscrivent dans la démarche de la MJC vers les habitants?
2: Justement, parce qu'elle participe d'un projet cohérent. Cette année, pas mal d'acteurs de la maison ont souhaité justement réaffirmer un projet cohérent dont on a dit qu'il s'articulait autour de quatre ambitions, quatre verbes un peu majeurs. Découvrir, permettre de s'exprimer, permettre d'expérimenter, permettre de coopérer. Et le cinéma, la radio, comme les autres secteurs, participent de ces dimensions-là. Le cinéma, parce qu'il parle la fenêtre qu'il offre sur le monde et parce qu'il permet aussi à plein de gens de s'engager. Des bénévoles s'engagent par les programmateurs, des associations organisent des ciné-débats, etc. Et pour la radio, parce que c'est un espace privilégié d'expression, des pluralités d'opinions, de mise en débat, de prise de conscience du monde, de permettre au plus grand nombre, là aussi, d'affiner son rapport au monde et de tenter, chacun à sa place, de le transformer un petit peu. On est dans un contexte un peu particulier où il y a pas mal de pression quand on tourne nos projets. Alors il y a des pressions économiques puisque les finances publiques sont extrêmement mises sous tension par une lecture de l'économie publique qui sont liées à la dette ou à ce genre de considération qui fait qu'un certain nombre d'administrations ou de collectivités réduisent énormément leur soutien à nos secteurs. La pression que l'on a et l'engagement qui nous est demandé à prouver, justifier l'intérêt et l'impact de ce qu'on fait, à l'économiser, etc., rendent effectivement nos engagements plus délicats et parfois nous décalent un peu de ce que nous aimerions être notre engagement principal. Là encore, hein, ouvrir les portes au plus grand nombre pour faire des tableaux Excel et se prendre des restrictions financières qui peuvent nous mettre en difficulté.
1: Donc si demain les missions de la MJC étaient compromises, menacées, si elles étaient plus possibles, qu'est-ce que ça produirait comme effet sur le territoire ?
2: Évidemment, une capacité de levier bien moindre. Avec tout ce que nous faisons, nous, c'est de faire des effets leviers pour des enfants, des jeunes, des adultes, des bénévoles, des militants, des familles, etc. Et ben, ça limite l'effet de levier, c'est-à-dire notre capacité à accueillir, notre capacité à accompagner, notre capacité à former, notre capacité à faire vivre des expériences. Toute attaque et toute diminution de notre capacité d'action grève notre possibilité de faire levier.
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0: Bonsoir à toutes et bonsoir à tous. Ce soir, sur les ondes de Radio Sainte-Afrique, c'est l'heure de la libre antenne, l'heure du cul de l'église. Mais ce soir, cette session se déroule dans un endroit où il est rare que nous posions les pieds, à savoir le chapiteau, les chapiteaux de l'association Polisson. Et donc nous sommes au jardin de l'évêché. Vous pourriez venir nous voir ou vous joindre à nous, je ne sais pas, amener vos coups de gueule ou votre clé USB chargée de son en format Wave ou MP3. Venez nous narrer votre balade du week-end passé, votre dernière injustice ou le résumé de ce livre de chevet qui vous a tant plu. Ce soir, la douceur saisie par les participants et les participantes qui sont déjà regroupés autour de la table de ce studio improvisé. Au programme, nous aurons le plaisir d'accueillir Francky.
1: Salut Grantoine, salut auditrice auditeur. Eh bien oui, il y avait longtemps que je ne m'étais exprimé sur au cul de l'église. Yeah. Et donc je suis revenu pour une petite chronique d'actualité, mais façon bref de comptoir, on va dire.
0: Oh yeah. Un petit peu de musique.
1: Oui, il y aura un petit peu de musique, évidemment, de la chanson française récente.
0: Yves, bonsoir Yves.
2: Eh bien salut Antoine, bonjour les auditrices et les auditeurs.
0: Tu chroniquerais ?
2: Alors moi je vais faire un petit horoscope Gorafi, comme ça fait longtemps que j'en avais pas fait. Voilà, petite dédicace à Tony qui faisait ça avant moi, voilà, à qui j'ai piqué l'idée, j'avoue. Voilà.
0: Et la tech, donc, bien sûr.
2: Et la tech aussi. Et puis, j'ai 2-3 morceaux de musique, on verra. Mais j'en ai au moins en passer un là, après. Et voilà.
0: Alors, nous avons aussi Nico. Bonsoir, Nico.
3: Bonsoir, Antoine.
0: Pourquoi tu viens nous voir ce soir ?
3: Ah ben, pour, comme toujours, vous parler un peu du sionisme ou judéo-nazisme. Puis, vous présenter un petit peu des ministres du gouvernement, là. Ils sont rarement présentés, ils valent le coup quand même. Hein. Le ministre de l'Intérieur, de la Sécurité et puis le ministre des Finances. C'est vraiment du fascisme pur et simple.
1: Décomplexé. Ouais.
2: Ah là, ils sont sur leur projet Grand Israël, c'est parti.
3: Ah non, mais ils sont
2: complètement... On rase tout, on prend la place. Vas-y.
0: Et moi, qui vous ai préparé un papier accompagné de musique rock'n'roll pour vous évoquer les contraintes contemporaines à l'univers associatif. Ils n'y sont pas tous, ce n'est pas tout bon, mais vous pourrez réagir. Un petit
1: musique,
0: morceau de
1: maestro.
0: Son.
2: Ouais, mais si le son veut bien se lancer, je vais mettre de la musique.
1: Vive l'Algérie.
2: Hop. Et bien, je n'ai... Ah,

0: Salut.
1: Salut.
2: Eh oui, et donc, c'était Rufus Thomas avec The Funky Chicken. Et pour une fois, on n'est pas au cul de l'église, mais au cul de l'abbaye, à Vabre-l'Abbaye.
1: De la cathédrale, même.
2: La cathédrale. Ah, pardon. Moi, je Vabre-l'Abbaye, du coup, je me dis c'est une abbaye, tu vois. Mais je savais que ce n'était pas une église. Non, de la cathédrale, du coup. Donc, ce soir, c'est au cul de la cathédrale. Voilà.
1: Carrément. Et on s'en bourgeoise un peu, quand même, hein.
2: Je sais pas, on est dans un champ, bon, sous des toiles.
1: Okay.
2: Ça plairait pas à certains. Hein. Je pense qu'on va vouloir nous mettre dans des camps dans pas longtemps.
1: Attends un peu, s'il te plaît. Ok. Grand-Antoine, tu me lances ou je me lance tout seul?
0: Francky, je t'en prie, lance-toi.
1: Merci, Grand-Antoine. Alors, toujours au plus près de la population, afin de répondre favorablement aux exigences de médias de proximité. J'avais pris l'habitude, rappelez-vous, de me rendre au café de l'église et d'y déposer subrepticement un micro-enregistreur pour ainsi saisir l'air du temps autour d'une conversation de comptoir. Hélas, depuis sa fermeture à la suite d'une sombre histoire de vente d'alcool frelaté à des mineurs sans papier atteints du syndrome de la Tourette, je n'avais plus de matière intéressante à proposer au cul de l'église et c'est ainsi que Tipper et Kono sont peu à peu tombés dans l'oubli après leurs heures de gloire à la manière des To Be Free, des Pokémon Go ou de la tectonique. Car oui, qui pratique encore la tectonique de nos jours?
3: Ouais.
1: Ah ouais, j'avais pas. Faudra que tu nous montres ça. Tout ça pour dire que, bon, ben voilà. Lorsque, pendant mes moments de bénévolat sous les chapiteaux de C'est quoi ce cirque, je me suis bien encontreusement tombé sur ces deux analystes éditocratiques que tous les médias mainstream nous envient, en train de bavasser au bar dressé par l'association Polisson. J'ai pu donc, à ma grande joie, assister la larme à l'œil à un de ces débats de haute volée, tout en pensant à appuyer sur le bouton record de mon Zoom H4N. Générique.
4: Salut, c'est toi, Tipper.
5: Salut, c'est toi, Kono.
4: Tous les quatre jeudis,
5: on voit plein de demi.
4: Salut, c'est toi, Tipper.
5: Salut, c'est toi, Kono.
4: La fine analyse
5: au cul de l'église de
4: Tipper et Kono. Putain, j'aurais pas cru qu'on pouvait caser autant de monde sous un chapiteau. Hein. Tu m'étonnes que les barman ils n'arrivent pas à suivre la cadence.
6: Ouais, mais en attendant, moi j'ai la bouche sous le fesse, hein, puis sûr. L'autre là, ça fait 2 heures que je lui ai commandé à boire, hein, et il passe son temps à compter des fleurettes à une bah cool. Alors, comment? Tu dois ramener ce mousseau, hein, ou c'est nous qu'on doit faire ton boulot, hein.
4: Mais non, mais comme toi, mon petit père, tu vas pas leur prendre leur boulot, hein, de toute façon, c'est que des bénévoles ici.
6: Oh, mais je me disais aussi, hein, c'est drôle, il picole autant que tu sais plus qui c'est qui est derrière, hein, ou devant le bar, des pètes. Je crois même que le plus bourré de la soirée, c'est celui qui arrive pas à compter la monnaie. Lui,
4: mais non, mais mon petit père, lui c'est un client. Il est derrière le bar.
6: Eh bien voilà, tu vois, c'est un bordel, hein, avec leur coup que tout le monde picole dans chaque côté du comptoir. Mais quand même, hein, elles arrivent, c'est bien, puis oh, je vais failler et devenir aussi sec qu'une vieille en EHPAD. Allez, tchine, mon colon.
4: Tchine, mon petit père. Ah, elle est bizarre, cette bière. Elle n'a pas le même goût d'épices que celle qu'on nous sert habituellement.
6: Ouais, et puis, elle n'a presque pas de mousse, hein, oh, en 6 jours, là. Tu vas voir, hein, qu'il nous a servi une potion de babasse, là.
4: Ah, mais non, regarde, j'ai compris. Il y a écrit bière artisanale locale.
6: Ah, oh, bang. Bah, où ça?
4: Bah là, sur le panneau, là, à côté du frigo, là.
6: Ah, bang. Mais c'est une écriture, hein, ça. Bah, je croyais de la déco, moi. On dirait des graffitis, comme sur les murs des anciennes usines, hein.
4: Ouais, ben moi, je me dis que c'est pour faire penser qu'ils ont des talents artistiques, tu vois, ils se la racontent un peu. Hein.
6: Ouais, en tout cas, hein, t'as de la passion ici, oh putain, beaucoup plus que dans les bars normaux, hein, là où on va d'habitude, hein, à part des vieilles poissons frônes, toutes dégueulasses, là, il n'y a que des paires de couilles.
4: Ouais, et puis c'est de la mignonne en plus. Hein. Et dès qu'on croirait qu'elles boivent jamais, sauf pour leur propre mariage. Eh, hey, mon pote, hey, tu nous mets la petite sœur, là, s'il te plaît.
6: Oh putain, hey, en parlant de mariage, t'as vu que Baradella, il va se marier avec la princesse de Monaco, hein, ce couillon.
4: Mais non, mais c'est pas la princesse de Monaco, hein, t'as rien écouté, toi. C'est Marie Chantal de mon cul sur les deux commodes ou un truc comme ça, là. Il paraît que si on redevenait une royauté, ça serait elle qui ferait le roi.
6: Putain, oh, putain, Baradella, roi de France. Putain, ça serait la classe, pisse. Oh.
4: Ben, même qui pourrait être roi et président de la France. La totale, le Führer 3.0.
6: Eh bien, putain, bordel, hein, hein, plus besoin de se prendre à la tête, hein, à voter, hein, comme en Iran, là, c'est les molars.
4: Ben, détrompe-toi, mon petit père. Eh, même en Iran, ils votent. Non, le seul exemple qui me vient, c'est la Corée du Nord.
6: Eh, ouais, c'est votre Jobastre, là, avec sa coupe de jaillot de merde, là. Oh, non, putain, quand je vois sa tronche de cul, j'ai trop envie de lui mettre une sorgueule, hein, comme je faisais à ma petite sœur.
4: Ouais, bah, tu rigoles, mais en attendant, il a la bombe atomique, ce bouffon. Hein. Eh, moi, je serais toi, j'irais pas trop lui mettre des baffes.
6: Hein. Ah ouais, moi, j'en ai rien à foutre, moi. Là, nous aussi, on a la bombe atomique, plus, hein. Non, depuis plus longtemps que lui, en plus. Hein. Alors, il a intérêt à se tenir pénard, ce colo, s'il ne veut pas se faire exploser la tronche. Face du cul, hein, yeah.
4: Là, pour une fois, je suis d'accord avec toi, mon petit père. C'est vrai qu'il a une tronche de cul. Hein.
6: Eh bien, oui, quoi. C'est pour ça que quand il parle, hein, il dit que de la merde.
4: Mais qu'est-ce que t'es con, toi, mon petit père. Mais celle-là, c'est ta meilleure blague de l'année. Hein, là. Tiens, on remet la petite sœur pour fêter ça. Et mon pote, c'est bon, je crois qu'il a compris. Là.
6: Ouais, bon, c'est pas tout, mais je crois que la mignonne, là, elle est en train de tomber sous mon charme. Je vais taper dans l'œil. Hein.
4: Non, ben non, elle va pas lui faire un coquillard quand même.
6: Mais merde, t'es connu, toi. En tous les cas, là, c'est ta meilleure blague de l'année. Hein. Pour fêter ça, on va aller. Un million, merde, on vient d'être servi. Bon, allez, je me recoiffe, hein, et je me mets en mode beau gosse. Souhaite-moi bonne chance.
4: Bah, c'est surtout à elle qu'il faut souhaiter bonne chance, hein, la pauvre fille. Allez, et puis bon courage surtout. Hein.

0: Voilà, c'était Monsieur Giscard avec le titre JVP, sorti en 2022 et qui est récemment passé dans le Coco Brut Freestyle.
1: Quand tu m'as sorti un fichier avec marqué Giscard dessus, je me suis dit, mais qu'est-ce qu'il va nous sortir avec Coco Brut, j'étais là, waouh. Bref, ok, j'ai fini par comprendre.
0: Bah voilà, oui, on l'a échappé belle.
1: Je suis peut-être pire comme bon. L'autre.
0: Et Grand Toine, t'as prévu un petit lancement pour Yves ou alors il se débrouille tout seul comme
2: Grand Yves, on n'a pas arrêté de gérer des sons tout à l'heure et. Du coup, je pense que ça devrait aller.
1: Ah, d'accord.
0: Et du coup, voilà. Oui, il faut parler dans le micro.
1: Ouais, il faut parler dans le micro, faire de la tech en même temps. D'habitude, c'est plus facile à quand c'est le cul de l'église et pas le cul de la cathédrale, parce que le micro, il est plus en face. Là, il est sur le côté.
2: Il y a de l'écho.
1: C'est peut-être le chapiteau qui fait de l'écho.
2: De l'écho dans le cul.
1: Et donc, c'est moi, je vais parler après mon petit générique.
0: Ouais, chouette petit générique.
1: Allez.

0: Tu cherches tes problèmes?
1: On n'a pas besoin de chercher les problèmes.
0: Qu'est-ce que tu dis?
1: On n'a pas besoin de chercher les problèmes.
0: C'est eux qui vous trouvent, hein?
2: Et bonjour, bonjour, amis auditrices, amis auditeurs. Vous êtes bien sur Radio Saint-Taf au cul de la cathédrale ce soir, exceptionnellement. Et ça, moi aussi, ça faisait encore plus longtemps, je pense, que Petit Père Econo. J'ai pas fait un horoscope Gorafi, donc voilà. Et c'est pas le plus ouf que j'ai pu lire, mais bon, ça va, il y en a deux, trois au milieu, donc voilà. Donc, Bélier. Emmanuel Macron vous demandera de vous taire en précisant « Hey, hey, hey, this is a total lack of respect. » Vous êtes foutu. Taureau, vous vous mettrez à boire plus d'eau pour pouvoir pleurer plus longtemps. Bien joué. Gémeaux, si c'est la semaine de votre anniversaire, vos amis oublieront complètement de vous le souhaiter, mais des gens insignifiants y penseront, ce qui est particulièrement énervant. Cancer, vous serez mordu par un gros rat, votre ami qui ouvre toujours un tricount pendant les vacances. Allez consulter au cas où. Lion, vous mangerez un bon arlequin, les bonbons qui ont le goût d'un AVC acidulé. Vous n'en ressortirez pas indemne. Vierge, vous serez outré de devoir retourner au boulot alors qu'on est en mai. Tapez du poing sur la table. Balance, personne ne comprendra vos blagues alors que vous devrez les expliquer. Ce sera assez long et les gens diront juste « Ah oui, d'accord », avant de changer de sujet. Scorpion, vous déjeunerez en face de quelqu'un qui mange la bouche ouverte. Vous verrez chaque bouchée se transformer lentement en bouillie. Fuyez. Furet, vous aurez le commentaire le plus liké sous un article ou une vidéo. Chaque petite victoire compte dans la France de Macron. Sagittaire, si vous êtes un pauvre type, vous achèterez des lunettes méta. Sinon, vous mettrez juste des chaussettes fun. Capricorne, vous serez abandonné par vos amis après avoir reparlé des masques et des gestes barrières. On ne peut pas leur en vouloir. Verseau, vous essaierez de replacer l'expression « gros gens comme devant » dans la vie de tous les jours. Attention. Et poisson, enfin, Patrick Bruel s'introduira chez vous pour étaler ses selles un peu partout sur les murs. Il ne pourra heureusement pas rester plus longtemps parce qu'il joue en ce moment au théâtre. Voilà. Et bien, pour ce, on va mettre une musique qui n'a rien à voir mais que j'avais vraiment envie d'écouter en ce moment. 1, 2, 3, 4.

0: Et c'était Ragasonic, un son de 1995 avec Tes yeux sont les yeux. Attends, c'est quoi le titre? Bleu, blanc, rouge, c'est le titre. Ça y est, je l'ai en tête. C'est revenu. Voilà. Je sais pas plus.
1: Bah, maintenant, je me permettrai maintenant d'introduire notre ami Nicolas au cul de la.
2: De la cathédrale.
1: Voilà, voilà.
3: Eh ben. Là, moi, comme d'habitude, je vais vous parler d'Israël, le sionisme, hein, ou le judéo-nazisme. Hein. D'ailleurs, le sionisme a toujours entretenu des relations tout à fait plutôt cordiales avec les régimes fascistes des années 30, aussi bien Mussolini que Hitler, qui étaient antisémites, mais pas antisionistes. Hein. Il y a d'ailleurs le Duce italien qui avait comme meilleur ami Jabotinsky, qui était un des grands idéologues du sionisme, dont d'ailleurs le secrétaire de Jabotinsky était le père de Netanyahou. Bon, tout ça, ça se retrouve. Bref.
4: Il a fait ses classes dans les camps de Mussolini, le père de Netanyahou.
3: Hein?
4: Il me semble que le père de Netanyahou, oui, est allé se renseigner au sujet du fascisme, aller voir le fascisme en Italie directement.
3: Ben oui, oui. Et le Duce disait que c'était un très bon ami. Oh
4: ben voilà.
3: Oui.
4: Entre
3: pas de problème. Ouais. Mais donc, ce judéo-nazisme qui est une insulte, un blasphème à mémoire des victimes juives du génocide nazi. Mais ça, ça semble pas être... ça semble être bizarre de le dire, mais pourtant c'est comme ça. La Knesset, là dernièrement, le Parlement israélien a voté par 62 voix contre 48 l'instauration de la peine de mort pour ce que cet État fasciste appelle les actes terroristes. Une nouvelle loi d'apartheid qui ne s'adresse pas aux Palestiniens, qu'aux Palestiniens, hein, et pas aux auteurs du génocide et aux colons qui assassinent quotidiennement des civils à Gaza, en Cisjordanie. Cette hiérarchisation des vies humaines, hein, essentielle du sionisme, est proprement insupportable. Depuis de nombreux jours, il y a Itamar Ben-Gvir, qui est ministre de la Sécurité, et Bezalel Smotrich, dont on parlera tout à la fin, qui est lui ministre des Finances, qui arborent sur leur veste des pins représentant un nœud coulant. C'est charmant. L'instauration de la peine de mort parachève donc la violence extrême de ce système carcéral israélien. Des centaines de milliers de Palestiniens, Palestiniennes, connus à la prison depuis 1967. 40% des hommes entre 18 et 50 ans, hein, sont passés par là, où les tortures et les humiliations sexuelles et autres sont monnaie courante. Hein. Et même des trucs absolument horribles. Donc je vous passerai le détail. On arrête et on condamne des très jeunes enfants là-bas, des années de prison pour un jet de pierre, système de la détention administrative hérité du système colonial britannique, permet donc de maintenir en prison, sans jugement ni chef d'accusation, c'est pas mal, des milliers de détenus. C'est pratique.
0: Alors, c'est pas les seuls à pratiquer, mais oui, c'est super pratique. Hein, voilà.
3: Toute personne qui passe en procès est nommée de plaider coupable, sinon la peine est beaucoup plus lourde. Bah, voyons. Les prisonniers sont très peu soignés ou pas du tout. Beaucoup sont morts en prison. Les corps des prisonniers morts avant la fin de leur peine ne sont pas rendus. Bah oui, souvent, ils sont dans un tel état qu'il vaut mieux pas les rendre. Hein. La torture est généralisée. Il y a une des prisons qui est surnommée le Guantanamo israélien, et là, de nombreux détenus y sont morts sous la torture. Hein. Et ça, ce sont pas des, bon, sont des choses avérées qui sortent de rapports de l'ONU qui, bon.
0: Ah, ben là, tu as rien que des témoignages. Ils ont fait un bateau prison, là, du coup, Tsahal, pour quand ils arrêtent la flottille. Et il y a eu des témoignages qui sont sortis. Ils utilisent déjà là les techniques de lampe dans la gueule, de mouiller les cellules pour pas que les gens puissent dormir, etc., etc. Donc.
3: Non, mais c'est absolument abominable. Il y a même des viols par des chiens de détenus palestiniens. Enfin, des trucs, c'est inimaginable. Juste après la guerre de 67, le grand intellectuel israélien, hein, Leibovitch, disait que les judéo-nazis étaient au pouvoir. Ah, et oui, ils y sont, et toutes celles et ceux qui les légitiment à soi ben, cette impunité hein, de cet état d'apartheid, cet état tortionnaire, cet état même sadique. Hein, c'est, ils sont complètement hors toute humanité. Hein. Le rétablissement de la peine de mort parachève donc cette barbarie sans limite qui détruit Gaza, s'attaque maintenant au Liban, à l'Iran, avec les mêmes objectifs, destruction et tuer des dizaines de milliers de civils. Hein. Cet état colonial, soutenu inconditionnellement par l'Occident, sa grande majorité, sème donc la mort partout. Il doit être boycotté, isolé et sanctionné. Et bon, ce n'est effectivement pas le cas. On est, paraît-il, dans un état de droit. Sur ces deux ministres dont on parlait tout à l'heure, c'est intéressant quand même de les présenter. Dans les années 90, le ministre de la Sécurité était membre du parti Kaké Kanan Chai, interdit de se présenter aux élections, puis classé terroriste par les autorités israéliennes et américaines. Vous dire le niveau quoi, du bonhomme. Homophobe ce parti, anti-libéral, anti-démocrate, il croit en la suprématie de la loi divine et en celle du peuple juif, poursuivi à de multiples reprises par la justice israélienne, notamment pour émeutes, racisme et possession de propagande pour une organisation terroriste. Voilà, c'est donc le ministre de la Sécurité. Oui. C'est assez grandiose, hein. Et ici, dans les journaux, dans les grands médias, radio, télé, on parle de ces gens comme...
0: Ah ouais, comme de n'importe quel ministre ou machin.

0: ces images IA là, qu'il envoie sur les réseaux sociaux, sur son réseau social, c'est n'importe quoi.
1: Quant au ministre des Finances, hein, sur lequel le bureau du procureur de la Cour pénale internationale a lancé un mandat d'arrêt là, récemment, lui souhaite un État théocratique soumis, comme en Iran, soumis à la loi religieuse et l'annexion de toute la Palestine historique lors de ses premiers engagements en tant que militant politique. Il est arrêté par le service du contre-terrorisme israélien, Tzin Bet, lors des manifestations contre le plan de désengagement de la bande de Gaza en 2005, qui joue un rôle clé pour légaliser l'annexion des terres palestiniennes, naturellement, et obtenir une loi interdisant aux défenseurs du mouvement boycott des investissements sanctions de se rendre en Israël. En juin 2005, Smotrich, donc ce ministre des Finances et son homologue à la Sécurité nationale dont on a parlé précédemment, sont sanctionnés par le Canada, le Royaume-Uni, l'Australie, la Nouvelle-Zélande et la Norvège. La France, non, pas encore. L'Europe, non, il n'y aurait pas question.
2: Pourquoi ?
1: Pourquoi ?
2: J'ai vu des reportages outranciers venant de certaines chaînes d'information internationales qui disaient qu'en fait, 53 pays s'étaient portés plainte contre crime contre l'humanité pour Vladimir Poutine. Et en fait, le mec, ils disent tant qu'il est élu, on fera rien.
1: Oui.
2: C'est un truc qui fait vraiment flipper. Je ne sais pas si c'est de l'intox militariste ou... Toi, ça fait vraiment flipper, quoi.
0: Ouais, mais de toute façon, là, il y a Netanyahou, ça fait combien de temps maintenant? Ça fait 2 ans qu'il a un mandat d'arrêt sur sa tête internationale.
3: Oui.
0: Et je veux dire, il traverse plein de pays. Bon, il sait ce qu'il ne doit pas survoler, et puis voilà quoi.
1: Ben oui. Et sinon, ce ministre des Finances, Smotrich, là, c'est un suprémaciste juif et plaide pour l'annexion par Israël de la Palestine, de la Jordanie, du Liban, de l'Égypte, de la Syrie, de l'Irak, de l'Arabie Saoudite, afin de former le grand Israël. Enfin, c'est...
0: Eh oui.
1: Et tout
2: bon, va bien. Il va falloir apprendre à tiser. Ils sont gentils.
4: Hein, mais t'as l'impression que le gouvernement israélien s'évole au-dessus de nid de coucou, quoi.
2: Ils sont tous plus barjots les uns que les autres.
1: Ouais, ouais. Ah. Et ici, en France, ben, le seul problème du gouvernement Macron, c'est de poursuivre tous les militants qui dénoncent ces faits et soutiennent la légitime revendication du peuple palestinien.
0: Ouais. Bon. Non, mais de toute façon, en France, ils soutiennent le gouvernement israélien, en Angleterre aussi. Bah, pour l'Europe, à part l'Espagne, voilà, il n'y a rien. Hein. Je veux dire, ils ont au Parlement européen, c'est quand même failli passer que ça dégage le soutien à Israël, mais c'est toujours pas passé. Ils arrivent à manipuler pour que ça passe pas.
4: Parfois, ça joue à pas grand-chose.
0: Là, on est sur une petite virgule de rien du tout, mais on n'est pas encore du bon côté.
1: Ben voilà, c'est les nouvelles.
4: Merci pour ces bonnes nouvelles. Ouais, ben voilà, il y a du boulot.
2: Du coup, Francky, je croyais que tu voulais nous représenter un petit laïus viteuf.
4: Mais toi, tu veux pas...
0: Mais moi, j'allais mettre une musique que je demandais juste à Nicolas par signe, est-ce qu'il avait fini, mais je n'ai pas eu de réponse.
1: Ben oui, ouais. Non, moi, une fois, je parlerai d'un autre sujet qui est, je trouve, très intéressant. J'ai lu là récemment une interview de Anne Schaub Thomas, psychologue et psychothérapeute, sur la GPA, et c'est tout à fait intéressant.
0: Super.
1: Je vous en parlerai plus longuement.
0: Bientôt. Ok, et eh bien c'est parti, on se fait un peu de musique alors.

0: Et donc c'était Toots and the Metal avec Louis Louis. Et merci Nicolas pour ces infos sur la Palestine. Et du coup, mais pour la suite, c'est notre grand géant vert à nous de la radio.
1: C'est le grand martien,
0: voilà. Je vais même lui mettre son petit générique avant, et après, je sais pas, il va nous raconter plein de choses.

0: Bonjour à tous, bonjour à toutes. Elles sont nombreuses ces occasions où ne plus être capable de parler des news sans qu'elles ricochent dans un écho irresponsable, innocence paradigmatique et réception et sociocuriosité se mêlent à d'autres formes de fierté. Nos enfants sont plus sensibles que nos systèmes, ça lègue à le croire. Et l'info, nous la comparerons à un lointain songe qui se joue de nous, telle une pomme de terre sortie de sa cuisson au grill. Alors, pour ce mardi 18 mai 2026...
1: 19 mai.
0: Nous avons préparé les maniques et encore les pinces à poignets isolées. Comme la vocation du bulletin d'actu, je ne saurais la citer, serait de ne pas nous ébouillanter autour de la poêle emplie d'huile encore fumante. Petite virgule, camarade.
2: Petite virgule, et si je ne suis pas prévenu, je ne peux pas être prêt.
3: Il n'était pas prêt.
0: Ouais, il y a deux types de news, celles qui nous touchent directement, il y a celles qui n'ont jamais existé. D'aucune ne se sentirait touché par l'actualité barbare, rébarbative, en allant acheter du pain ou en montant dans le cadre en acier d'un véhicule hybride. Pour fêter ça, la presse indépendante nous offre un tour dans les ruines de l'éducation nationale parmi les décombres sémites de l'apprentissage. Il reste que le bunker sacré du ramasse français, la fabrique à chômeurs, à drogués et à futurs braqueurs récidivistes. Alors, où sont passés depuis 2007 Arnaud Beltrán ou d'autres héros de la résistance tradie? Les cow-boys et les fachos, un détonnant cocktail d'abrutis, c'est la classe défense et c'est non-exhaustive découverte des métiers en citadelle. Comme c'est la seule spécialisation offerte à l'éducation nationale par la Macronie en 2026, il y en a 3500 qui sont ouvertes et comme Starlink, c'est pas fini. Et François Hollande n'aurait déjà pas tout vendu? Les chefs de classe louent le parking 1 euro la demi-heure le samedi matin. C'est pour financer une autre journée découverte des métiers à la caserne de tel ou tel autre régiment. À quand la super journée graffiti sur ce mur d'enceinte pourri? C'est l'ancien modèle. Le général Schtroumpf applique avec un blindé drapeau français couché devant le morceau de béton. L'esclavagisme de la brutalité des bourgeois consommateurs administrés recrute, méfiez-vous. Le lycée de Serré a mis sur LinkedIn des gamins de 16 ans dans une autre mitrailleuse. Un temps fort d'orientation, de citoyenneté et de transmission selon eux.
1: Ça me faisait penser aux militaires, désolé.
0: À Sainte-Afrique, un général de gendarmerie serait venu fin avril pour apprendre aux jeunes de Saint-Gabriel la joie du contrôle permanent. Donner une raison existentielle anti-éthique déguisée par les galons en morale citoyenne, de prendre le pouvoir sur autrui, forger une croyance, montrer qu'agir empêcherait la radicalisation intégriste de ces jeunes désœuvrés. La classe défense, la lanterne rouge de l'enseignement, constitue à 80-90% des élèves les plus pauvres et les résultats scolaires les moins probants. D'après moi, on retrouve les mêmes faiblesses dans l'institution exécutive. Par exemple, la silenciation des violences commises par les fachos sur les personnes noires à Versailles en 2022. Après une parodie d'enquête bâclée, il n'interpelle personne le 24 juillet alors qu'une douzaine de personnes ont poursuivi, tabassé de jeunes parce qu'ils étaient noirs. D'un autre sens, quand il s'agit d'envoyer des groupes de banlieusards en comparution immédiate, ça leur semble aisé. Eh oui, les histoires autour du narco, l'homicide, tout ça, ça les excite. L'histoire de Versailles, dont le verdict sera fixé le 15 juin 2026 par la cour d'appel de Montpellier, et qui, cette cour a réouvert le dossier en le désavouant en janvier et confiant l'affaire à un juge d'instruction. L'enquête initiale comprenait un manquement manifeste à l'impartialité. Ce qui fait qu'en fait, les quatre personnes les plus impliquées dans cette histoire n'ont pas été condamnées, quoi. Donc, mais ça se poursuit quand même, mais bon, voilà, quoi. Les étudiants de ces classes défense n'étant pas des lumières, je me permets de rappeler un autre fait divers, celui de la mort de Mohamed Gapsi, assassiné par des policiers municipaux à Béziers pour non-respect du confinement. Début février, un policier municipal à Perpignan fut jugé pour un détournement de 70 000 euros des caisses de l'association des parents d'élèves de l'école privée Jeanne d'Arc dont il était le président, quoi. Interdit de cette activité sociale pendant 5 ans, il a une amende de 3 000 euros et ce monsieur, il a quand même le droit de rester chef de la police municipale. Alors l'actualité offre parfois des méandres vicieux. À Royères-de-Vasivière, dans la Creuse, une autre agression raciste a eu lieu l'été dernier, le 15 août. La préfecture et la région Nouvelle-Aquitaine ont taquet pour y installer un élevage porcin intensif, cancérogène et polluant. Ça va attirer les touristes sud-américains, bien sûr. Pareil, maintenant, nous allons faire un tour dans l'Hérault où M. Courtecuisse, la 162e fortune de France, développa un outil de chasse aux pauvres par satellite. Il a créé une application, en fait, où le satellite suspicionne toutes les cabanes et les démolit, quoi.
2: Ah ouais ?
0: Ah ouais. La lutte contre la cabanisation, bientôt illégale. Parce que, bah, franchement, si tu chasses tous les pauvres de leur petit trou, tranquille, où ils vivent pépère, tu vas plus les avoir chez toi, ils vont se tirer, hein, ça sera ticard.
3: Sachant qu'il y a des villes où ils n'ont même pas le droit de faire la manche dans la rue, etc. Quoi.
0: Donc, bah ouais,
3: et on voit les métros.
2: Une des premières choses posées par un des maires RN élu il n'y a pas longtemps, là, à Carcassonne d'ailleurs.
0: Alors franchement, c'est une incitation à sécher les cours. Là où il y a une ressource, il y a du conflit. Vous connaissiez le capitalisme maintenant ? Un petit son ?

0: Alors, Abdoulila, c'était Star Shooter avec la chanson 35 tonnes sur les ondes de Radio Centrafrique FM. Mm-hmm. Il me semble que notre ami Francky a encore quelques petites paroles à nous dire.
1: Oui, merci Grand-Antoine. Je vais rebondir un peu sur le début de ta chronique. Moi, je vais faire un petit poème que j'ai écrit pour une jeunesse. Ouais. Un petit bout de femme qui aura 13 ans dans 4 jours. Oh. Alors, ça dit... Ma fille, elle est magique. Rien qu'à son prénom déjà, tu sais qu'il y a candidat, à titre honorifique. L'habit ne fait pas le moine, pas plus qu'une carte de visite, où serait écrit number one. Mieux que ça, elle, c'est Judith. Pas besoin d'artifice, de flonflon, boîte à malice pour épater les copains dans les galas mondains. Il suffit qu'elle déboule, en pourfant dans la foule, de sa gouaille, de sa candeur, elle emportera les cœurs. Elle a un je ne sais quoi qui laisse les gens pantois, face à cette petite fripouille avec une si bonne bouille. Non pas que je sois fier ou aime me la raconter, mais il faut bien avouer, cette petite meuf est d'enfer. De sa trace, de son sillon, on en retient quelque chose qui interpelle, qui pose, et qu'on se sent un peu moins con. Comme elle a bien fait de naître, de vivre parmi nous, sinon tout n'aurait pu qu'être qu'un simple tas de boue. Musique.
2: Jeff Fada, je crains des gueules, je vous prends tous ici un par un.

0: Solomia.
1: Et oui, c'était I Am avec Jedi Solomia.
2: L'album Ombre et Lumière.
1: Ouais, peut-être. Si tu le dis, je... là tout de suite, j'ai pas l'info. Voilà. Merci Frankie pour
2: ouais. Que, ben, on compte sur notre jeunesse, que notre jeunesse est belle et qu'il faudrait s'aviser à pas leur laisser un monde de trop pourri, quoi. On va dire. Ouais.
1: Bah, on va faire ce qu'on peut, mais bon.
2: Nous, on bataille avec nos petits points.
1: C'est mal parti, je crois, mais bon. Faut pas désespérer, hein. Mais pour les styles, c'est pas super bien parti. je crois qu'après, il y a notre ami Grantoine, notre géant vert à nous de la radio, comme je disais tout à l'heure, qui a envie de nous raconter des trucs encore. Donc,
3: moyennant peut-être encore une petite virgule.
1: Ah, une petite virgule.
3: Ouais.
1: Bière. Ah, je me suis trompé, c'était pas celle-là. C'était celle-là.
4: Non.
3: Salut les kids, tandis que le printemps s'écoule paisiblement entre les collines écarlates, la lutte continue dans les associations culturelles saint-africaines. Tous et toutes en quête d'avenir quand il s'agit de partager des moments en zone irique, irréels, musicaux, lyriques, littéraires, théâtraux, mise en scène, filmés ou sur un plateau. Depuis début mars, où je guettais déjà le retour de la lumière dans le ciel à 7h du matin, et cette mi-mai où nous attendrons le retour des températures plus clémentes pour sortir de nos cavernes respectives en quête de l'esthétique ad hoc, de la surprise où l'on voudrait bien laisser l'horloge glisser pour quelques heures. Une évasion de la grisaille hivernale, une fugue vers ces jours meilleurs où chantent les cigales, où la forêt sent bon. Vos cœurs de poètes attendris espèrent encore le hasard heureux, accessible, réalisable. Nous espérons, quant à nous, que votre bonheur soit facile à vivre. Nés au fin fond des années 80, les discours sur la gratuité, la modicité nécessaire des fraises occasionnées par l'accès à la culture étaient pléthores. Il y a à peine 40 ans.
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6: La route, là où on va, on n'a pas besoin de route.
3: L'État aurait pu accepter de nous subventionner. Et ça a duré. De nos jours, si des associations essuient des disparitions nombreuses parmi leurs membres, c'est que le consensus politique est différent. Le coût de la vie a plus que décuplé. À l'exemple du paquet de tabac qui passa de 3,50 francs, soit 50 centimes d'euros, à bientôt 20 euros, soit 135 francs. Si les raisons de ces dépassements d'honoraires généralisés mènent la société vers un avenir que, au grand jamais, je n'eusse souhaité son avènement possible, plutôt que de m'étaler sur ce sujet, j'aimerais autant vous évoquer ce qui nous permettrait de continuer de nous dépayser comme bon nous semblerait. Une classe de bâtards de keufs ne remplacerait jamais les assistantes sociales et 5 années d'isolement carcéral n'élucideront jamais la liberté de nos ressentis. Au début de ce blabla, je nous voyais filant à bicyclette entre les courageux événements de son début de saison météorologiquement frileux. Nous nous figurions boire une bière entre chaque averse, croissant nos aversions collectivement comme à l'habitude. Et nos habitudes changent, évoluent, attendent le prêt pour la maison, le la copropriétaire, la subvention municipale ayant disparu pour le club de sport. Nous ne passons plus de temps au lit. Mais ne disparaissez pas, nous avons encore besoin de vous. Et preuve à l'appui, Radio Saint-Afrique a remis l'émetteur de Belmont-sur-Rance au service au 99.9 FM. En plus, à chaque fois quand était dit... Un état dit démocratique s'arme, ça finit en crise économique. Nous n'aurions donc pas fini de galérer ensemble, y compris dans les années qui arrivent. Et c'est pour cela que nous tâcherons d'être solidaires, comme aujourd'hui, de tenter la vie en commun plutôt que de disparaître dans la nébuleuse radicalisée droitarde qui tente de nous exterminer. Et si vous deveniez adhérent de Radio Saint-Afrique, nous continuerions d'être à vos côtés, à vous narrer la vie associative saint-africaine, à vous désesbaudir, Louis, de musique venant de fort loin, hein. À vous de parler de la société et de ses probables évolutions. Un astéroïde ratatine Paris, la ville lumière, ce lundi 17 mai 2026. Peut-être qu'il ne serait pas tombé sur le Kailus parce que vous seriez venu au Saint-Cruoche à Saint-Taf pour nous soutenir malgré les apocalyptiques ellipses de la politique bourgeoise qui plus est désavouée par les urnes. Un petit rock'n'roll, camarades.

0: Bonsoir à tous et à toutes, c'était Caméra Silence sous les râteaux de Radio Centrafrique FM.
1: Et voilà, et je crois que le cul de la cathédrale il va être terminé.
2: Ah, ça y est.
1: Et
2: c'était un joli cul.
1: Ouais, moi aussi j'étais content, il y a eu du bon son et tout, il y a eu plein d'infos dans tous les sens. Voilà. Et des trucs marrants aussi. Ouais. Donc on est bon là.
3: Ouais, on est pas mal.
1: Moi, j'espère que de l'autre côté des antennes, ça vous a plu aussi. Voilà.
3: On peut rappeler que jeudi, dans deux jours, il y a un autre cul de l'église, cette fois-ci en direct depuis
1: le lieu-dit.
3: Le lieu-dit, voilà. Le bar associatif du lieu-dit.
1: Et en plus, il y aura le groupe qui va jouer pour Radio Centrafrique à la fête de la musique, qui sera là. Donc, ça finira plus ou moins en concert. Quoi.
3: Voilà, donc viennent des nombreux.
1: Ouais, je pense que là c'est pas loin pour les Saint-Africains, hein, c'est dans le centre-ville, au lieu-dit, rue de l'Industrie, si je dis pas de bêtises. Et voilà, donc welcome. Et en attendant, on va vous laisser avec un peu.
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